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1: 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Mais ça vous inquiète, rassurez-moi.
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0: Bonjour à tous. Vers un week-end compliqué dans les hôpitaux, conséquence de la canicule qui sévit en France, le gouvernement a activé le niveau 3 du plan Orsan qui porte la mobilisation du système de santé à son niveau le plus élevé. Une augmentation des passages aux urgences ainsi que des appels au SAMU a déjà été enregistrée en lien avec la canicule. Et face à cet afflux, les étudiants en médecine vont être autorisés et incités à rejoindre les centres d'appel du SAMU pour répondre aux patients. Et pour tenter de limiter les malaises, à Paris, le préfet de police Patrice Faure a annoncé interdire la consommation d'alcool sur la voie publique dans la capitale à partir de midi. La vente d'alcool est également prohibée dès 18h. En attendant, 61 départements sont toujours en vigilance rouge canicule, mais 11 départements de l'ouest et du sud-ouest sont passés de l'alerte maximale à l'orange. Et d'ici demain, 13 autres devraient être rétrogradés également en orange. Et c'est dans ces conditions que débutent les épreuves du brevet ce matin. Les 853 874 candidats commencent avec l'épreuve de français. Des aménagements sont mis en place. Les collégiens pourront ainsi bénéficier de deux pauses de 15 minutes chacune durant l'épreuve afin de s'aérer et de se rafraîchir. Dans le reste de l'actualité, le plan d'évacuation du détroit d'Ormuz suspendu en cause, une attaque dans le golfe d'Oman. Selon l'agence de sécurité maritime britannique, un cargo a été touché à tribord par un projectile non identifié. L'incident survient après plus d'une semaine de relative accalmie sur ce passage stratégique et point de contentieux majeur dans les négociations irano-américaines. Stéphane Plaza a jugé en appel aujourd'hui. L'agent immobilier et ex-animateur de télévision est accusé de violence conjugale par deux de ses ex-compagnes. Il avait été condamné en février 2025 à un an de prison avec sursis. Et puis la Coupe du Monde de football et la première place de leur groupe dans le viseur des Français. Les Bleus disputent ce soir leur troisième match contre la Norvège. France-Norvège, c'est à suivre à partir de 21h. Excellent début de matinée à tous.
1: 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La communauté de communes Haute-Sarthe-Alpes-Mancelles vous informe. 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

festif et rythmé. Venez danser, partager un bon moment dans une ambiance chaleureuse le dimanche 28 juin à 14h à la salle des fêtes de Saint-Pierre-sur-Orthe. L'animation sera assurée par l'orchestre de Bruno Leblanc. Un pain au chocolat vous sera offert à la pause, le verre de l'amitié. Les tables seront à votre disposition autour de la piste. Ce thé dansant du dimanche 28 juin à Saint-Pierre-sur-Orthe est sans réservation. L'entrée est fixée à 8€. Le dimanche 28 juin, l'association Accordéon Musette organise un thé dansant de 14h à 19h à la salle de Sérigny dans l'Orne. L'orchestre Marcel Pelletier animera ce rendez-vous dansant à Sérigny le dimanche 28 juin. Renseignements 06 72 14 73 79. 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

simplement amateurs de bonne musique, venez partager un moment chaleureux le 29 juin à la salle des fêtes de Sauton dans l'Orne, à moins de 10 km de la Ferté-Bernard, pour un thé dansant animé par Nicolas Devoir. Il saura vous faire chanter et danser sur vos airs préférés. La salle bénéficie d'un parquet magnifique, un confort pour la danse. Et parce que la danse ça creuse, le club des retraités de Sauton vous offre une viennoiserie

30. Pour toute question, pour réserver vos places, contactez la présidente Claudine Grenèche au 06 19 01 54 77. Nous avons hâte de vous retrouver sur la piste de danse à Seton le lundi 29 juin. L'association Génération Mouvement Perseille Saunois vous donne rendez-vous pour un après-midi de convivialité et de compétition. Concours de pétanque le lundi 29 juin à partir de 14h à la Freinet sur

parce que tout le monde mérite de repartir avec le sourire, un lot sera remis à chaque participant. Plus de renseignements sur ce concours de pétanque organisé par le club Génération Mouvement Persaigne-Saunois le lundi 29 juin au 06 87 68 37 18. Venez nombreux en famille ou entre amis pour tirer ou pointer dans la bonne humeur.

Vendredi 3 juillet, marché champêtre de producteurs et de créateurs à la ferme des chèvres de Saint-Sennery de 18h à 22h. Restauration sur place, scène ouverte, inscription possible au 07 83 06 52 07. Rendez-vous au lieu dit Massacre à Saint-Sennery-le-Gérais le vendredi 3 juillet de 18h à 22h pour le marché champêtre de producteurs et créateurs. Grande soirée guinguette à Vivoin. Le comité des fêtes de Vivoin vous invite à une soirée exceptionnelle sous le signe de la convivialité et de la fête. Sortez vos canotiers et vos plus beaux sourires pour une ambiance guinguette le samedi 4 juillet à partir de 20h sur le terrain de loisirs de Vivoin. L'animation sera assurée par l'orchestre Pascal Solal. Régalez-vous avec le repas complet, menu gourmand, quilles rentrées, cochon grillé, salade, fromage, crumble aux pommes, bal, musette et piste de danse. Ambiance festive garantie, feu d'artifice pour clôturer cette soirée guinguette à Vivoin le samedi 4 juillet. Participation de 27€ par personne. Renseignements et réservations auprès de Martine Barbier au 06 35 56 83 57. Catherine Chauffret au 06 25 99 79 71. Le comité des fêtes de Vivoin vous attend nombreux pour faire la fête ensemble le samedi 4 juillet. Samedi 4 et dimanche 5 juillet, c'est la fête au village à Saint-Ouen de Mimbré avec au programme de la journée du samedi concours de pétanque, inscription à partir de 13h, 5€ par participant, début des parties à 14h, à 20h, soirée dansante animée par un DJ, repas sur réservation, menu faufilé 20€, menu saucisse 15€, retirez vos billets à la Bolée au 02 43 90 17 24 12 auprès de Chantal au 06 47 98 84 80, Joël au 06 86 47 91 80, Stéphane au 07 55 58 61 28, date limite de réservation le jeudi 2 juillet. Le dimanche 5 juillet, vide grenier toute la journée de 7h à 18h, infos et réservations auprès de Christine au 06 85 18 69 12.

16h30, animation guinguette avec les enchanteuses, manège, restauration rapide sur place tout le week-end. Rendez-vous le samedi 4 juillet, dimanche 5 juillet pour la fête communale à Saint-Ouen de... Saint-Marc-du-Désert, 22e édition du festival Saint-Marc América le samedi 4 et le dimanche 5 juillet. Ouverture du site à 10h30 le samedi. Ouverture officielle du festival à 11h. Au programme de la journée, Bal Country, concert d'Alan Carter, chanteur multi-instrumentiste. Lost Weekend, initiation danse country orchestrée par Babette, animation village western. Le spectacle Buffalo Bill Show de 15h à 16h, de 21h à 22h, cracheur de feu et feu d'artifice à 23h. Le dimanche 5 juillet de 10h à 17h, retour sur le festival Saint-Marc America pour les différentes animations proposées. Bal Country, initiation danse country, concert d'Alan Carter, animation village western et animation Buffalo Bill Show. Participation de 6€ à 10€ pour l'entrée ado de 15 à 18 ans selon la formule choisie. Gratuit pour les moins de 14 ans, de 10€ à 20€ pour tous. Restauration rapide sur place, exposition de voitures anciennes et motos, l'entrée du festival Saint-Marc America à Saint-Marc-du-Désert le samedi 4 et dimanche 5 juillet sera offerte au chauffeur et à son passager. Timbré. Le dimanche 5 juillet à Saint-Pierre-des-Nids, le club d'invités de Saint-Pierre.

l'orchestre Gilles Musique. Renseignements au 06 51 87 51 44 ou au 06 22 86 75 93 pour ce thé dansant du dimanche 5 juillet à Saint-Pierre-des-Nids.

fête de la chasse, de la pêche, de la nature et du cheval. Rendez-vous le dimanche 5 juillet à Saint-Symphorien, au château de Sourche. L'association Ruyer Saint-Symphorien vous invite à une journée exceptionnelle dans le cadre prestigieux du château de Sourche, placé sous le signe de la tradition.

partir de 12h, restauration sur place, repas champêtre, bœuf à la broche pour une participation de 21 €. Restauration rapide également disponible sur place. À partir de 13h30 ce dimanche 5 juillet à Saint-Symphorien, démonstration de chiens d'arrêt, concours, modèles et allures, percherons Trépoitevin, Baudet du Poitou, présentation de l'association française pour l'avenir de la chasse aux chiens courants au département de la Sarthe, présentation des équipages de petites vénerie, grand vénerie et vénerie sous terre, open de trompe et remise des récompenses. À partir de 19h30, soirée festive autour d'un cochon grillé, participation de 17 € par personne, démonstration de dressing de rennie, reconstitution d'une chasse à couvre par le radis du cavier de la Roche. Et pour clôturer cette journée festive, fête de la chasse, de la pêche, de la nature et du cheval à Saint-Symphorien le dimanche 5 juillet, grand feu d'artifice à 23h, une journée unique pour toute la famille, réunissant passionnés de nature, de chiens, de chevaux, de chasse et de tradition rurale. Renseignements 06 82 97 11 28 au 06 75 20 38 99. Venez nombreux.

La joie de vivre vous invite à partager un moment de convivialité et de danse. Venez vous amuser, danser et passer l'après-midi au rythme des plus grands succès rétro et de variété dimanche 5 juillet de 14h à 19h à la salle polyvalente Route de ma mère à Saint-Langis-les-Mortagnes. L'après-midi sera animé par l'orchestre duo La Croix, ambiance garantie sur la piste. Les réservations sont possibles pour participer à ce thé dansant du dimanche 5 juillet au 06 69 07 93 87 ou au 06 40 08 61 73. Que vous soyez danseur ou simplement là pour le plaisir de la musique, toute l'équipe du club La Joie de Vivre vous attend avec impatience. Après-midi dansant à Bonne Étable, Génération Mouvement Pays de Bonne Étable vous donne rendez-vous le lundi 6 juillet pour son thé dansant qui se déroulera de 14h à 19h à la salle Mélusine 9 rue Twistringen à Bonne Étable. L'animation sera assurée par l'accordéoniste Bruno Leblanc qui mènera la danse pour vous faire passer un moment agréable et en bonne compagnie. L'entrée est fixée à 8€. Venez nombreux en famille ou entre amis pour partager ce moment festif et dynamique le lundi 6 juillet. Le jeudi 9 juillet, l'Amicale des Anciens de Courcité vous donne rendez-vous de 14h à 19h à la salle socio-culturelle pour son traditionnel bal de l'été. L'entrée est fixée à 8€, comprenant un pain au chocolat offert à la pause. Le verre de l'amitié sera offert à tous les participants à partir de 18h30. L'orchestre Nicolas Devoir mettra l'ambiance à ce thé dansant de l'Amicale des Anciens de Courcité le jeudi 9 juillet. Les tables sont sans réservation. Venez nombreux pour partager un moment de danse et de convivialité. Samedi 11 juillet à Rouen, l'association des anciens combattants de Rouen, l'UNCAFN, organise son loto annuel à 20h. Ce loto sera animé par Hervé Housson. Il est sans réservation. Loto doté de 2 500 € de lots et que consolante, nombreuses cartes cadeaux d'une valeur de 30€, 50€, 100€ et une carte cadeau de 300€ pour le gros lot.

ouvertes à 18h. Petite restauration sur place. Venez nombreux à ce loto organisé par l'Association des anciens combattants de Rouen, l'UNC AFN, le samedi 11 juillet à 20h à Rouen. Le dimanche 12 juillet, l'association Accordéon Musette vous invite à son thé dansant de 14h à 19h à la salle Maison du Temps Libre de Bazoches-sur-Ouen dans l'Orne. L'orchestre Marcel Pelletier animera ce rendez-vous dansant du dimanche 12 juillet. Plus d'informations 06 72 14 73 79. Thé dansant à la Ferté-Bernard le lundi 13 juillet. L'association Génération Mouvement du secteur de la Ferté-Bernard organise un thé dansant le lundi 13 juillet à 14h à la salle Athéna de la Ferté-Bernard. Ouverture des portes à 13h30. L'orchestre de Patrick Caron animera ce rendez-vous dansant à la Ferté-Bernard le lundi 13 juillet. L'entrée est fixée à 10€. Viennoiserie, bouteille d'eau de 50 centilitres offerte. Plus d'informations.

au flambeau, départ place des Halles à 22h, suivi du feu d'artifice au plan d'eau et du bal populaire. Fête nationale à Conly, organisée par le comité des fêtes le mardi 14 juillet. Guinguette en bord de Sarthe, le mardi 14 juillet de 14h à 18h, animé par l'orchestre de Bruno Leblanc et son batteur sur l'aire de loisirs de Fresnay-sur-Sarthe. L'association Animation Camping Mini-Golf vous invite nombreux à participer à ce bal gratuit du 14 juillet. Des crêpes vous seront proposées sur place. Mardi 14 juillet, Guinguette en bord de Sarthe, de 14h à 18h sur l'aire de loisirs de Fresnay-sur-Sarthe. Jeudi 16 juillet, danse, amitié, convivialité avec le club Génération Mouvement de Conly de 14h à 19h pour le rendez-vous dansant de la petite guinguette. L'ambiance sera assurée par Gilles Musique. Venez nombreux, n'hésitez pas à venir avec vos amis. Cet après-midi est pour vous. L'entrée est fixée à 8€ avec un goûter offert, une boisson ou un pain au chocolat. Afin de prolonger cet après-midi de danse et de passer quelques heures de plus en compagnie de Gilles Musique qui vous a accompagné depuis 11 ans pour animer régulièrement les après-midi dansants de la petite guinguette. Il lui souhaite une bonne retraite. Il vous est proposé un plateau repas le soir au tarif de 15€ uniquement sur réservation avant le 6 juillet. Renseignements et réservations pour cette petite guinguette du jeudi 16 juillet auprès de Martine au 06 37 99 47 40 ou 02 43 24 86 19.

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0: 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Elles n'ont pas la même forme d'approche. 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

0: Bonjour à tous. En cette période de canicule, le ministère de la Santé se dit préoccupé par les décès à domicile, mais n'a pas de chiffres exhaustifs sur les morts imputables directement à la chaleur. Hier, le SAMU d'Ille-et-Vilaine a enregistré le record absolu d'appels en une journée, plus que pendant la crise du Covid. Avec cette chaleur écrasante, le ministre de l'Intérieur, Laurent Nunez, recommande au préfet d'interdire la vente et la consommation d'alcool dans l'espace public. La mesure a déjà été prise à Paris. L'alcool aggrave les risques en cas de chaleur, alors que les capacités des services de santé sont déjà saturées. Malgré les températures, les élèves de 3e ont passé ce matin l'épreuve de français du brevet. Plus de 850 000 candidats qui ont bénéficié d'aménagements avec des pauses. De l'eau a été distribuée. Dans les écoles, on souffre aussi de la chaleur. Pour y remédier, 130 millions d'euros vont être débloqués. Objectif, aider les écoles, crèches et centres de loisirs à adapter leurs bâtiments aux fortes températures. Sur ces 130 millions, 80 proviennent d'EDF pour financer plus de 100 000 équipements, ventilateurs, brumisateurs ou encore climatiseurs mobiles. Hier, environ 3 500 établissements scolaires, essentiellement des écoles primaires, étaient fermés en France. Stéphane Plaza de retour devant la justice. Aujourd'hui, l'agent immobilier et ex-animateur de télévision est accusé de violence conjugale sur une de ses anciennes compagnes. Il avait été condamné en première instance à 1 an de prison avec sursis et avait fait appel. Stéphane Plaza a toujours contesté avoir voulu être violent. Le foot, la Coupe du Monde, l'équipe de France joue ce soir son dernier match de poule face à la Norvège. Après 2 victoires, les Bleus cherchent un nouveau succès qui leur permettrait de finir en tête de leur groupe. Un match sans Didier Deschamps sur le banc, absent après le décès de sa mère. C'est son adjoint Guy Stéphane qui le remplace. Coup d'envoi 21h. Et puis attention du monde sur les routes aujourd'hui. Bison futé, voie rouge dans le sens des départs sur le nord-ouest de la France. C'est orange partout ailleurs. Prudence et patience au volant. Voilà pour l'info. Excellent après-midi.
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festif et rythmé. Venez danser, partager un bon moment dans une ambiance chaleureuse le dimanche 28 juin à 14h à la salle des fêtes de Saint-Pierre-sur-Orthe. L'animation sera assurée par l'orchestre de Bruno Leblanc. Un pain au chocolat vous sera offert à la pause, le verre de l'amitié. Des tables seront à votre disposition autour de la piste. Ce thé dansant du dimanche 28 juin à Saint-Pierre-sur-Orthe est sans réservation. L'entrée fixée à 8€. Le dimanche 28 juin, l'association Accordéon Musette organise un thé dansant de 14h à 19h à la salle de Sérigny dans l'Orne. L'orchestre Marcel Pelletier animera ce rendez-vous dansant à Sérigny le dimanche 28 juin. Renseignements 06 72 14 73 79.

Pour toute question, pour réserver vos places, contactez la présidente Claudine Grenèche au 06 19 01 54 77. Nous avons hâte de vous retrouver sur la piste de danse à Seton le lundi 29 juin. Le club Génération Mouvement de Persaigne-Saunois vous informe que le concours de pétanque, initialement prévu ce lundi 29 juin à Villeneuve-en-Persaigne, est annulé pour cause de canicule. Merci pour votre compréhension. De la chasse, de la pêche, de la nature et du cheval. Rendez-vous le dimanche 5 juillet à Saint-Symphorien au château de Sourche. L'association Ruyer Saint-Symphorien vous invite à une journée exceptionnelle dans le cadre prestigieux du château de Sourche, placé sous le signe de la tradition.

partir de 12h, restauration sur place, repas champêtre, bœuf à la broche pour une participation de 21 €. Restauration rapide également disponible sur place. À partir de 13h30 ce dimanche 5 juillet à Saint-Symphorien, démonstration de chiens d'arrêt, concours, modèles et allures, percherons, Trépoitevin, Baudet du Poitou, présentation de l'association française pour l'avenir de la chasse aux chiens courants au département de la Sarthe, présentation des équipages de petites vénerie, grand vénerie et vénerie sous terre, open de trompe et remise des récompenses. À partir de 19h30, soirée festive autour d'un cochon grillé, participation de 17 € par personne, démonstration de dressing de rennie, reconstitution d'une chasse à cour par le radis du cavier de la Roche. Et pour clôturer cette journée festive, fête de la chasse, de la pêche, de la nature et du cheval à Saint-Symphorien le dimanche 5 juillet, grand feu d'artifice à 23h, une journée unique pour toute la famille, réunissant passionnés de nature, de chiens, de chevaux, de chasse et de tradition rurale. Renseignements 06 82 97 11 28 au 06 75 20 38 99. Venez nombreux.

ferme des chèvres de Saint-Cenery de 18h à 22h. Restauration sur place, scène ouverte, inscription possible au 07 83 06 52 07. Rendez-vous au lieu dit Massacre à Saint-Cenery-le-Gérais le vendredi 3 juillet de 18h à 22h pour le marché champêtre de producteurs et créateurs. Grande soirée guinguette à Vivoin. Le comité des fêtes de Vivoin vous invite à une soirée exceptionnelle sous le signe de la convivialité et de la fête. Sortez vos canotiers et vos plus beaux sourires pour une ambiance guinguette le samedi 4 juillet à partir de 20h sur le terrain de loisirs de Vivoin. L'animation sera assurée par l'orchestre Pascal Solal. Régalez-vous avec le repas complet, menu gourmand, kir, entrée, cochon grillé, salade, fromage, crumble aux pommes, bal, musette et piste de danse. Ambiance festive garantie, feu d'artifice pour clôturer cette soirée guinguette à Vivoin le samedi 4 juillet. Participation de 27 euros par personne. Renseignements et réservations auprès de Martine Barbier au 06 35 56 83 57. Catherine Chauffret au 06 25 99 79 71. Le comité des fêtes de Vivoin vous attend nombreux pour faire la fête ensemble le samedi 4 juillet. Samedi 4 et dimanche 5 juillet, c'est la fête au village à Saint-Ouen de Mimbré avec au programme de la journée du samedi.

par un DJ, repas sur réservation, menu faufilé 20 euros, menu saucisse 15 euros. Retirez vos billets à la Bolée au 02 43 97 24 12 auprès de Chantal au 06 47 98 84 80, Joël au 06 86 47 91 80, Stéphane au 07 55 58 61 28, date limite de réservation le jeudi 2 juillet. Le dimanche 5 juillet, vide grenier toute la journée de 7h à 18h. Infos et réservations auprès de Christine au 06 85 18 69.

place jusqu'à 14h30. Possibilité de participer à partir de 12 ans. De 14h30 à 16h30, animation guinguette avec les enchanteuses, manège, restauration rapide sur place tout le week-end. Rendez-vous le samedi 4 juillet, dimanche 5 juillet pour la fête communale à Saint-Ouen de... Saint-Marc-du-Désert, 22e édition du festival Saint-Marc-América le samedi 4 et le dimanche 5 juillet. Ouverture du site à 10h30 le samedi. Ouverture officielle du festival à 11h. Au programme de la journée, Bal Country, concert d'Alan Carter, chanteur multi-instrumentiste. Lost Weekend, initiation danse country orchestrée par Babette, animation village western. Le spectacle Buffalo Bill Show de 15h à 16h, de 21h à 22h, cracheur de feu et feu d'artifice à 23h. Le dimanche 5 juillet de 10h à 17h, retour sur le festival Saint-Marc-América pour les différentes animations proposées. Bal Country, initiation danse country, concert d'Alan Carter, animation village western et animation Buffalo Bill Show. Participation de 6€ à 10€ pour l'entrée ado de 15 à 18 ans selon la formule choisie. Gratuit pour les moins de 14 ans. De 10€ à 20€ pour tous. Restauration rapide sur place. Exposition de voitures anciennes et motos. L'entrée du festival Saint-Marc-América à Saint-Marc-du-Désert le samedi 4 et dimanche 5 juillet sera offerte au chauffeur et à son passager. Timbré. Le dimanche 5 juillet à Saint-Pierre-des-Nids, le club d'invités de Saint-Pierre-des-Nids organise son thé dansant de 14h à 19h à l'espace Casati, 10 allée des Loriots à Saint-Pierre-des-Nids. Ce thé dansant sera animé par l'orchestre Gilles Musique. Renseignement au 06 51 87 51 44 ou au 06 22 86 75 93 pour ce thé dansant du dimanche 5 juillet à Saint-Pierre-des-Nids.

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Venez découvrir les collections dédiées à cette technique de broderie d'exception. 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Libre tous les samedis et dimanches de 14h30 à 18h jusqu'en septembre. 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

et de danse. Venez vous amuser, danser et passer l'après-midi au rythme des plus grands succès rétro et de variété dimanche 5 juillet de 14h à 19h à la salle polyvalente Route de ma Mère à Saint-Langis-les-Mortagnes. L'après-midi sera animé par l'orchestre duo La Croix, ambiance garantie sur la piste. Les réservations sont possibles pour participer à ce thé dansant du dimanche 5 juillet au 06 69 07 93 87 ou au 06 40 08 61 73. Que vous soyez danseur ou simplement là pour le plaisir de la musique, toute l'équipe du club La Joie de Vivre vous attend avec impatience. Après-midi dansant à Bonne Étable, Génération Mouvement Pays de Bonne Étable vous donne rendez-vous le lundi 6 juillet pour son thé dansant qui se déroulera de 14h à 19h à la salle Mélusine 9 rue Twistringen à Bonne Étable. L'animation sera assurée par l'accordéoniste Bruno Leblanc qui mènera la danse pour vous faire passer un moment agréable et en bonne compagnie. L'entrée est fixée à 8€. Venez nombreux en famille ou entre amis pour partager ce moment festif et dynamique le lundi 6 juillet. Le jeudi 9 juillet, l'Amicale des Anciens de Courcité vous donne rendez-vous de 14h à 19h à la salle socio-culturelle pour son traditionnel bal de l'été. L'entrée est fixée à 8€, comprenant un pain au chocolat offert à la pause. Le verre de l'amitié sera offert à tous les participants à partir de 18h30. L'orchestre Nicolas Devoir mettra l'ambiance à ce thé dansant de l'Amicale des Anciens de Courcité le jeudi 9 juillet. Les tables sont sans réservation. Venez nombreux pour partager un moment de danse et de convivialité. Samedi 11 juillet à Rouen, l'association des anciens combattants de Rouen, l'UNC AFN, organise son loto annuel à 20h. Ce loto sera animé par Hervé Housson. Il est sans réservation. Loto doté de 2 500 € de lot avec consolante, nombreuses cartes cadeaux d'une valeur de 30€, 50€, 100€ et une carte cadeau de 300€ pour le gros lot.

ouverte à 18h. Petite restauration sur place. Venez nombreux à ce loto organisé par l'Association des anciens combattants de Rouet, l'UNC AFN, le samedi 11 juillet à 20h à Rouet. Le dimanche 12 juillet, l'association Accordéon Musette vous invite à son thé dansant de 14h à 19h à la salle Maison du Temps Libre de Bazoches-sur-Ouenne dans l'Orne. L'orchestre Marcel Pelletier animera ce rendez-vous dansant du dimanche 12 juillet. Plus d'informations 06 72 14 73 79. Dansant à la Ferté-Bernard le lundi 13 juillet. L'association Génération Mouvement du secteur de la Ferté-Bernard organise un thé dansant le lundi 13 juillet à 14h à la salle Athéna de la Ferté-Bernard. Ouverture des portes à 13h30. L'orchestre de Patrick Caron animera ce rendez-vous dansant à la Ferté-Bernard le lundi 13 juillet. L'entrée fixée à 10€. Viennoiserie, bouteille d'eau de 50 centilitres offerte. Plus d'informations 06 23 3 20 27

Départ place des Halles à 22h, suivi du feu d'artifice au plan d'eau et du bal populaire. Fête nationale à Conly, organisée par le comité des fêtes le mardi 14 juillet. Guinguette en bord de Sarthe, le mardi 14 juillet de 14h à 18h, animé par l'orchestre de Bruno Leblanc et son batteur sur l'aire de loisirs de Fresnay-sur-Sarthe. L'association Animation Camping Mini-Golf vous invite nombreux à participer à ce bal gratuit du 14 juillet. Des crêpes vous seront proposées sur place. Mardi 14 juillet, Guinguette en bord de Sarthe, de 14h à 18h sur l'aire de loisirs de Fresnay-sur-Sarthe. Jeudi 16 juillet, danse, amitié, convivialité avec le club Génération Mouvement de Conly de 14h à 19h pour le rendez-vous dansant de la petite guinguette. L'ambiance sera assurée par Gilles Musique. Venez nombreux, n'hésitez pas à venir avec vos amis. Cet après-midi est pour vous. L'entrée est fixée à 8€ avec un goûter offert, une boisson ou un pain au chocolat. Afin de prolonger cet après-midi de danse et de passer quelques heures de plus en compagnie de Gilles Musique qui vous a accompagné depuis 11 ans pour animer régulièrement les après-midi dansants de la petite guinguette. Il lui souhaite une bonne retraite. Il vous est proposé un plateau repas le soir au tarif de 15€ uniquement sur réservation avant le 6 juillet. Renseignements et réservations pour cette petite guinguette.

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Bonjour à tous. Le pic de la canicule est passé, mais il fait encore très chaud sur la France. 61 départements sont toujours en vigilance rouge. L'épicentre de la vague de chaleur se décale progressivement sur les régions centrales et de l'Est. Dimanche, le recul des fortes chaleurs sera plus net sur l'ouest de l'Hexagone. Cette transition vers des températures plus fraîches doit s'accompagner de forts orages. Le bilan des noyades s'aggrave en France. 55 personnes sont mortes depuis le début de la vague de chaleur. Selon la ministre des Sports, Marina Ferrari, 65% de ces noyades ont lieu sur des points de baignade non surveillés ou non autorisés. Le gouvernement craint une aggravation de ces chiffres. L'an passé, lors de la période estivale, plus de 400 personnes sont mortes par noyade, en hausse de 16% sur une année. Autre conséquence de cette chaleur, le festival Solidays est annulé à la demande de la préfecture de Paris. L'événement devait se tenir jusqu'à dimanche à l'hippodrome de Longchamp. Autre annulation, la marche des fiertés prévue à l'origine demain à Paris. Les organisateurs annoncent que la marche aura probablement lieu en septembre. La préfecture explique ces annulations par la canicule qui éprouve les services de secours et les établissements de santé. Les précisions du procureur de Narbonne après le décès d'un jeune homme de 17 ans lynché par 5 jeunes vendredi dernier. Tous se sont mis en examen pour assassinat après un guet-apens mortel qui n'a selon le parquet aucun lien avec un motif d'ordre racial. Le mobile demeure pour l'heure inconnu. Les individus mis en cause ont tous un casier judiciaire vierge et aucun n'était placé dans le même centre d'aide sociale à l'enfance que la victime. On passe au sport. Objectif première place pour l'équipe de France de football à la Coupe du Monde. Les Bleus déjà qualifiés affrontent la Norvège ce soir pour leur dernier match de poule. Coup d'envoi 21h. Et puis en tennis, le tirage au sort de Wimbledon. Ce sera compliqué pour Loïs Boisson au premier tour. La Française affrontera la numéro 2 mondiale Elena Rybakina. Pour son retour à la compétition après 4 ans d'absence, Serena Williams affrontera l'Australienne Maya Joint. Wimbledon commencera lundi. Voilà pour l'info, excellent après-midi.

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1: Bonjour, nous sommes deux stagiaires au sein de la radio Alpes-Mancelles.
2: Oui, je vous entends le matin, vous en faites pas, j'écoute.
1: Camille et Chris, nous vous appelons pour vous poser des questions à propos des fortes chaleurs actuelles. Bonjour Chantal, comment allez-vous?
2: Moi ça va, j'ai fait un AVC il y a 7 ans, je suis handicapé de la main et de la jambe, mais jusque-là la mémoire fonctionne, la tête fonctionne.
1: Dans quel type d'habitation habitez-vous? Maison en briques, en pierre, appartement ou autre?
2: Une maison en pierre, il fait bien frais à la maison, je suis bien.
3: Ok, quelles sont vos astuces pour garder votre logement le plus frais possible?
2: Eh ben moi j'ai pas besoin, parce que dès qu'il fait froid, c'est très froid. Alors j'en profite de la chaleur pour faire entrer la chaleur.
1: Possédez-vous et utilisez-vous différents objets de refroidissement pour ces températures actuelles très chaudes?
2: Non, je n'ai rien d'appareil pour la chaleur.
3: Recherchez-vous des lieux frais pour sortir de chez vous?
2: Je ne peux pas sortir toute seule, alors quand j'ai du bois, je profite un petit peu des sorties, quoi. J'ai le club deux fois par mois, je vais jouer aux cartes à la salle des fêtes avec les copains et les copines.
1: Comment organisez-vous vos tâches ménagères, cuisine, ménage pour éviter les heures chaudes?
2: Ben moi je fais rien, je peux rien faire. Alors,

0: pour me donner à manger, m'aider à faire ma toilette, et puis m'aider à me déshabiller, à m'habiller.
1: Est-ce que vous arrivez à maintenir vos activités habituelles ou avez-vous dû mettre de côté certains loisirs?
0: Ah ben oui, parce que je peux pas marcher, je peux pas aller dehors. J'adorais aller dans mon jardin, je peux plus. Faut que j'aie du monde là pour avoir mes fleurs d'or.
2: Changez-vous votre alimentation à cause de la canicule?
0: Eh ben, bon appétit. Alors, je bois beaucoup d'eau, mais je mange du froid, mais je mange du chaud.
1: Que faites-vous de vos journées par ces fortes chaleurs?
0: Ben, j'écoute la radio toute la matinée, et puis ben, je vais au kiné deux fois par semaine, et puis je regarde la télé l'après-midi. Et si j'ai la chance d'avoir du monde qui vient de jouer aux cartes, je joue à la belote ou au tliomino.
2: Consommez-vous plus de fruits riches en eau, des légumes, et lesquels préférez-vous?
0: Ah ben je mange de tout et je bois beaucoup d'eau. Quand je suis toute seule, je bois que de l'eau.
1: Avez-vous changé vos horaires de lever et de coucher

0: Ça, c'est pour tout le monde, ça.
1: Bah, merci beaucoup de votre temps.
0: Ouais, ben, merci à vous et merci à Radio Alpes-Brancel pour l'agrément que ça me donne.
2: Bonne journée à vous.
0: Ouais, bah, vous aussi.
2: Merci.
1: Merci.
0: Au revoir.
2: Au revoir. Bonjour Désiré.
1: Bonjour Désiré. Comment allez-vous?
3: Ça va pas trop mal pour mon âge. De cette chaleur, nous sommes bien enfermés à l'ombre à la maison. Tout est fermé.
2: Que faites-vous de vos journées par ces fortes chaleurs?
3: Le matin, comme tous les jours, la toilette, petit déjeuner, puis après un petit tour dans le jardin jusqu'à 9h30, 10h. Et puis l'après-midi, nous sommes bien à l'ombre, bien enfermés à la maison. Les volets fermés, il fait une chaleur terrible, on ne peut rien faire d'autre, on ne peut même pas sortir. Voilà.
1: Est-ce que vous changez votre alimentation à cause de la canicule?
3: Un petit peu, oui. Nous mangeons surtout beaucoup de légumes de ce temps-là, des viandes froides un peu. Hein. Sinon, ça va quoi. Nous sommes des personnes âgées. Moi j'ai 90 ans, mon épouse 85. Donc je connais bien Radio Alpes-Brancel parce que je fais partie des chanteurs à la radio. Ça fait déjà 8 ans, bientôt 8 ans.
1: Et est-ce que vous buvez beaucoup par cette canicule? Et que buvez-vous?
3: Si on boit beaucoup, oui. Pas du vin, mais de l'eau, hein, beaucoup. Oui, on boit bien 2 litres d'eau chacun par jour. De l'eau fraîche, mais pas trop froide quand même.
2: Privilégiez-vous les plats froids ou des cuissons rapides pour limiter la chaleur en cuisine?
3: Nous, on a habitué à notre petit train-train de nourriture. On mange le plus frais possible en ce moment, évidemment. Hein.
1: Qu'est-ce que vous préférez comme fruits ou légumes de ce temps-là?
3: Ah, comme légumes de ce temps-là?
1: Oui.
3: Bon, on mange des légumes, beaucoup de légumes de notre jardin, nous. Hein. C'est-à-dire qu'il n'y a pas encore grand-chose, hein. Il n'y a pas encore de tomates, il n'y a pas encore de... On va bientôt avoir des haricots. Mais il fait tellement chaud que j'ai été obligé de mettre un voile de forçage dessus parce qu'ils sont beaux. Et vu le soleil et la température qu'il y a, ça grille les fleurs et les feuilles. Donc j'ai mis un voile de forçage. Et ça atténue la chaleur quand même.
1: Comment organisez-vous vos tâches ménagères, tout ce qui est cuisine, ménage, pour éviter les heures chaudes?
3: On fait comme d'habitude. Ma femme, elle est très matinale, elle fait son ménage de bonne heure. Je lui aide à faire midi et soir, je lui aide à faire la vaisselle. Et puis voilà, hein. On est deux petits vieux qui font ce qu'on peut.
2: Comment se passent vos nuits malgré les températures actuelles?
3: Oh, ben la nuit, elle est pénible, surtout au départ. Il faut être bien endormi. Passer minuit, oui, ça va, mais avant, je ne couche pas de bonheur de ce temps-là. Hein.
1: Dans quelles habitations habitez-vous? Maison en briques, en pierre, appartement ou autre? Et est-ce qu'il fait frais à l'intérieur?
3: Oui, c'est frais, c'est bien isolé. C'est un petit pavillon qui date de 1993. On est très bien là. C'est bien isolé. C'est une maison qui est pour l'instant, elle a 33 ans. Exactement.
2: Possédez-vous et utilisez-vous des différents objets de refroidissement pour ces températures très chaudes? Climatiseur, ventilateur, brumisateur ou éventail?
3: On n'est pas habitué à tout ça, on n'a rien de tout ça. Et on s'en pense très bien. Là, il est bientôt 2h. Bon, on est bien dans l'ombre, bien au frais. Mais j'ai pas de ventilateur. On m'a pourtant dit de l'acheter, mais jusqu'à maintenant, ça va bien sans ça.
1: Quelles sont vos astuces pour garder votre logement le plus frais possible?
3: Qu'est-ce qu'on fait pour garder notre logement le plus frais possible? On n'a rien à y faire, sinon bien fermer les volets, et puis voilà, c'est tout. On n'est pas dans le noir quand même, mais bon, on est bien.
2: Est-ce que vous arrivez à maintenir vos activités habituelles ou avez-vous dû mettre de côté certains loisirs?
3: Oh ben oui, ben, par exemple, les cartes, on y joue pas souvent en ce moment. Hein, tout le monde est renfermé chez soi. Sinon, oui, on joue à la belote de temps en autre, oui. Les autres activités, c'est d'être dehors, dans le jardin, mais de ce temps-là, niet. Hein.
2: Avez-vous changé vos horaires de lever ou de coucher à cause de la chaleur?
3: Le matin, c'est 7h30 debout. Ma femme un peu plus tôt. Sinon, le soir, actuellement, moi, je regarde le foot, la Coupe du Monde.
2: Quelle technique utilisez-vous pour dormir? Train humide, douche tiède ou matelas refroidissant?
3: Avant de me coucher, des fois je prends une douche, des fois pas, mais je me lave bien et à l'eau froide avant de me coucher pour baisser la température.
1: Ressentez-vous plus de fatigue, maux de tête ou irritabilité pendant les périodes de chaleur comme ça?
3: Non, de ce côté-ci, non, j'ai pas de maux de tête ni quoi que ce soit. Alors, on reste tranquille, puis voilà. On regarde la télé ou je joue au trio bisous, si oui, puis ça passe le temps. Voilà.
2: Recherchez-vous des lieux frais?
3: Oh non, pas du tout, non. Non, bah, si on fait nos courses,

0: C'est sûr que dans les magasins, les biens, il y a la clim qui fait, mais bon, on n'y va pas esprit. Hein.
1: Merci d'avoir répondu à nos questions.
0: Oui.
2: Merci beaucoup.
1: Et on vous souhaite une belle journée malgré cette forte chaleur.
0: Bon, ben, merci.
1: Merci.
2: Merci beaucoup.
1: Au revoir.
0: Au revoir.
1: Bonjour Jocelyne.
2: Comment allez-vous?
3: Moi c'est Jocelyne, et ben ça va, chaudement mais ça va.
1: Dans quel type d'habitation habitez-vous? Maison en briques, en pierre, appartement ou autre? Fait-il frais à l'intérieur?
3: Je suis actuellement dans une maison, maison en dur, un pavillon. Et pour l'instant on a un petit peu de fraîcheur qu'on arrive à garder le matin, en ouvrant les fenêtres le matin en courant d'air, et vers 6h du matin en fait. Et après, ben, au moment où le soleil arrive un petit peu plus chaud, ben là on referme tout et on reste au frais, tranquillement à la maison quand on peut. En dehors de ça, ben, on fait ce qu'on a à faire, mais voilà.
2: Recherchez-vous des lieux frais pour sortir de chez vous
3: De temps en temps, oui, éventuellement, on va au supermarché faire les courses comme ça. C'est dans un endroit qui est climatisé et beaucoup plus agréable, voilà, mais bon, ça dure pas longtemps. Hein. Mais bon, sinon, autrement, non, on reste à la maison pour l'instant.
1: Comment organisez-vous vos tâches ménagères, cuisine, ménage pour éviter les heures chaudes?
3: Les tâches ménagères, on essaye de les faire justement à la fraîche le matin. Bon, pour moi, c'est différent actuellement parce que je suis handicapée, donc j'ai du mal à faire mon ménage. Mais bon, j'ai une aide ménagère qui vient. Elle vient le matin et elle essaye d'arriver à faire le ménage quand même comme il faut. Mais enfin, bon, il y a des tâches qu'elle ne fait pas, éventuellement le repassage ou alors le matin de bonne heure. Et le reste, ça se fait tranquillement.
2: Est-ce que vous arrivez à maintenir vos activités habituelles ou avez-vous dû mettre de côté certains loisirs?
3: Aujourd'hui, on a eu une mauvaise nouvelle qui vient juste de tomber. Hein, c'est un scoop. Hein, on l'a su, il était 13h, à peu près 13h. On a reçu un coup de téléphone du maire de notre village qui nous disait qu'on ne pouvait pas faire notre bal le 25 juin, là, parce qu'on avait un bal de prévu. C'était notre deuxième bal de l'année avec notre club, puisqu'on partie de club de Génération Mouvement d'Asselboine. Et donc, ce bal est annulé et on est obligé d'annuler beaucoup de choses parce que nous avions 100 plateaux repas de commander pour le soir. Donc, il a fallu tout de suite prendre le téléphone, décommander le boucher, le boulanger, le pâtissier, et puis le musicien. Et puis voilà, puis une grosse déception, quoi, parce qu'on espérait vraiment faire cette rencontre. C'était un grand plaisir pour nous de retrouver nos danseurs de bal qu'on fait 3 fois par an avec notre club. Voilà.
1: Changez-vous votre alimentation à cause de la canicule?
3: Pour l'instant, oui. On essaye de changer, c'est-à-dire de rester dans des plats, de faire en sorte d'avoir des bases pour faire des salades composées. Donc, je fais cuire du riz, je fais cuire des lentilles, je fais cuire des pommes de terre à l'eau, je fais cuire des œufs durs. Là, j'ai un petit coup de chaud. Et puis après, tout reste au frais. Puis au fur et à mesure de la semaine, on fait beaucoup de salades. Beaucoup de salades, des salades à base de riz, de thon, œufs durs, lentilles, lardons, pommes de terre, enfin des choses comme ça, quoi, des trucs rafraîchissants. On fait des taboulés, beaucoup de salades vertes aussi, comme en ce moment tout le monde nous en apporte, ça fait plaisir, donc on en mange beaucoup. Puis on essaye de manger des melons, beaucoup de fruits rafraîchissants, quoi. Voilà.
2: Buvez-vous beaucoup d'eau?
3: Oui, on boit beaucoup, on boit beaucoup. D'habitude, c'est 1,5 litre, mais là, on va jusqu'à 2 litres et demi, parce que il faut boire, faut boire, faut boire.
1: Portez-vous des vêtements légers et adaptés à la chaleur?
3: Oui, quand je sors, je suis obligée de mettre des vêtements quand même plus décents, on va dire, mais quand je suis à la maison, je mets vraiment une petite robe vraiment toute légère, large, même quitte à enlever une partie des sous-vêtements, ne garder que la petite culotte, éventuellement. Et puis voilà, comme ça, on est plus à l'aise et on a beaucoup moins chaud.
2: Avez-vous changé vos horaires de lever et coucher à cause de la chaleur?
3: Pas vraiment, si on peut dire, parce que, ce qu'il y a, c'est que si éventuellement le matin on essaye de se lever plus tôt le matin, ne serait-ce que pour arroser les fleurs, le jardin quand on peut, et puis quand on peut encore, parce que bientôt on va peut-être nous l'interdire aussi, donc voilà. Et puis ben, le soir, ben, souvent on se couche un peu plus tard, parce que de toute façon quand on est au lit on n'arrive pas à dormir, donc ben, on passe nos soirées un peu plus longues devant l'ordinateur en faisant des jeux en ligne avec mon mari, ou alors on regarde tranquillement la télé un petit peu plus longtemps que d'habitude, quoi. Mais c'est vrai que le soir on a du mal à se coucher de bonne heure, parce qu'on a du mal à dormir, à trouver le sommeil, voilà.
1: Ressentez-vous plus de fatigue, maux de tête et irritabilité pendant ces périodes?
3: Bon, pas vraiment. Irritabilité peut-être un peu quand même, parce que ben on peut pas faire grand chose, quoi. Donc c'est un petit peu frustrant, c'est un petit peu énervant, donc peut-être un peu plus irritable, effectivement. Et puis ben on supporte moins certaines choses. Bon ben moi je vois que la musique, tout ça, ça me fatigue un peu plus, quoi. Souvent ça m'occasionne des maux de tête en fin de journée, surtout parce que j'ai un mari qui aime beaucoup mettre la musique, la radio, donc c'est du matin jusqu'au soir. Donc arrive un moment, en plus avec le bruit du ventilo, si on essaye de mettre un petit peu un ventilo pour avoir de la fraîcheur, ben au bout d'un moment, c'est vrai que tous ces bruits-là, ça finit par donner éventuellement mal à la tête. Oui, ça m'est arrivé hier soir d'ailleurs. Voilà.
2: Comment se passent vos nuits malgré les températures actuelles?
3: Bon, ça va. J'arrive à dormir quand même. Bon, je me réveille toutes les 2-3 heures, mais bon, après, je me retourne de l'autre côté et j'arrive à redormir, ou alors je me lève et je sens un peu la fraîcheur des fenêtres grandes ouvertes, comme il y a un peu de fraîcheur quand même la nuit, enfin en passant devant les fenêtres, parce que il y a des fenêtres qu'on peut pas laisser ouvertes parce que ben c'est dangereux, on sait pas qui peut rentrer dans la maison, quoi. Ne serait-ce que dans le chambre, c'est une porte-fenêtre, je vois pas laisser la porte-fenêtre ouverte. Par contre, dans la pièce en face, il y a une petite fenêtre, donc on ouvre cette fenêtre-là. Donc ça fait du bien de se lever puis de prendre un petit peu de fraîcheur dans cette pièce-là de temps en temps avant de redormir, voilà.
1: Merci à vous pour ce temps passé sur l'antenne de Radio Alpes-Mancelles. Un dernier message à adresser à nos auditeurs pour qu'ils prennent bien soin d'eux?
3: Eh bien, faites bien attention à vous, buvez beaucoup, évitez de sortir surtout l'après-midi parce que c'est là vraiment où il y a les grosses chaleurs. Donc essayons de profiter de faire tout ce qu'on a à faire le matin, et puis ben, l'après-midi, ben, un repos, quoi. Voilà. Posez-vous bien, buvez bien et prenez bien soin de vous.
1: Merci à vous.
2: Merci beaucoup.
3: Merci, au revoir.
1: Au revoir.

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1: Bonjour, nous sommes deux stagiaires au sein de la Radio Alpes-Mancelles.
2: Camille
1: et Crisp. Aujourd'hui, nous vous accueillons sur l'antenne de Radio Alpes-Mancelles pour vous poser des questions à propos des fortes chaleurs actuelles et comment vous les vivez.
2: Bonjour Pierre.
3: Je vous écoute, bonjour à vous.
1: Tout d'abord, comment allez-vous aujourd'hui?
3: Ça va bien, on commence à s'habituer quoi.
2: Pouvez-vous nous parler du logement dans lequel vous vivez actuellement?
3: C'est un F5 quoi, avec les chambres à haut niveau et puis un sous-sol. Et ma fille me dit, ne vis pas en haut, tu vis dans le sous-sol. Je dis non, moi je vis en haut comme il faut quoi, c'est tout. Et je m'entête à rester en haut parce que les personnes comme nous, on est un petit peu têtus. Mais bon, ça se passe, je m'arrange au mieux. Je vous dis, ma fille m'a apporté un truc là pour me rafraîchir dans la journée probablement. Mais on n'est pas, on peut s'en ranger, on n'est pas tout seul, non. On a toujours des copains, des amis. J'ai mon voisin, je l'appelle, il vient tout de suite quoi.
1: Arrivez-vous à garder votre logement relativement frais lorsqu'il fait très chaud?
3: Oui, parce que j'ai appris à écouter mes enfants. Je ferme les fenêtres, les volets de jour, et puis j'ai un brumisateur que je mets de temps en temps pour baisser la température. J'ai une température de 20-25 degrés dans avec des fenêtres à double vitrage et sur vitrage quoi, d'origine.
2: Avez-vous changé certaines de vos habitudes à cause de la chaleur?
3: On s'habite beaucoup plus léger, premièrement. Deuxièmement, pour qu'on s'habitue à boire, parce que les personnes âgées ne boivent pas. Et ce qu'on me disait dans le temps, quand j'étais en pleine forme, on me disait toujours, mes enfants me disaient, tu bois trop, maintenant on me dit que je bois pas assez. Il faut savoir.
1: Comment organisez-vous généralement vos journées face à la chaleur?
3: Le matin, je me lève, je fais mon lit, je déjeune, je vais chercher le journal, je lis mon journal et je fais les mots fléchés dessus. Voilà, c'est tout. Et puis ma femme, il arrive 11h, 11h30, ben, je me prépare à manger. Après manger, ben, j'ai ma sieste, qui est plus ou moins longue. J'écoute la radio. Le samedi matin, dimanche matin, Radio Alpes-Mancelles. Je l'avoue, l'après-midi, j'écoute l'accordéon sur Radio Le Mans.
2: Quand il fait très chaud, est-ce que vous adaptez votre alimentation?
3: Non, mais je mange moins, c'est tout. On a l'entrée de tomate, l'entrée de betterave, et puis une cuisse de poulet, et puis c'est tout, quoi. Puis, un morceau de fromage qui traîne, une pomme, toujours une pomme, et des noix. Je mange des noix. Des noix, d'un moment c'était matin, midi et soir. Là j'ai ralenti, là, parce qu'on arrive à avoir des bonnes pommes, là, maintenant, puis on a les oranges, les bonnes oranges.
1: Est-ce que les fortes chaleurs ont-elles un impact sur votre sommeil?
3: Ah oui, c'est certain, mais enfin, il y a autre chose aussi, c'est que comme il faut boire beaucoup, il faut se lever pour éliminer. Alors ça change tout, la vie est changée, je n'ai plus rien à voir. Dans le temps, on se couchait à 9h le soir, jusqu'à 5h du matin, on dormait sans se réveiller, quoi. Maintenant, c'est toutes les 2 heures, pour une raison ou pour une autre, on les levait, le lit est défait, ou c'est pour aller faire pipi, c'est plus pareil, ça n'a plus rien à voir.
2: Ressentez-vous parfois davantage de fatigue, de maux de tête ou d'inconfort pendant les périodes de canicule?
3: Ah non, pas du tout. Ah non, ça passe impeccable.
1: Avez-vous le sentiment que les étés sont plus chauds qu'autrefois?
3: Ah oui. Quoi qu'on a eu des étés chauds, hein. Mais on a quand même un climat qui est beaucoup plus sec que ce qu'on avait il y a 40 ans, quoi. Ben, on avait les extrêmes dans le temps, mais extrêmement froid. Parce qu'on a vu descendre jusqu'à moins 10, moins 15, hein. Et ça, c'est terminé. Alors que maintenant, les températures chaudes, on avait rarement au-dessus de 30, quoi. Alors que là, on est arrivé à un moment, on avait 45 dans ces jours derniers. Hein. On a eu 76. Où on a eu une campagne de paille, on a été obligé d'aller chercher de la paille en bourse et tout, parce qu'on n'avait pas assez de foin, on n'avait pas assez de fourrage, quoi. Il y avait eu une solidarité départementale, cantonale, là, qui avait dépanné beaucoup de monde, quoi.
2: Et comment faisiez-vous pour supporter les fortes chaleurs lorsque vous étiez plus jeune?
3: Ah ben, on supportait comme c'était, c'est tout. Hein. On ne s'occupait pas de ça. Les chaleurs étaient supportables. Quand j'étais plus jeune, moi, tout jeune, c'était les chevaux. On n'avait pas les tracteurs. Alors, sachant que les chevaux, c'était le, il fallait le midi, il fallait 2 heures avant que de repartir. Hein. Alors que maintenant, le matériel, vous montez sur le tracteur avec la moissonneuse batteuse à 11 heures du matin jusqu'à 2 heures du matin. On n'avait pas ce problème, on n'avait pas ce truc-là dans le temps. C'était beaucoup, beaucoup plus artisanal que...
1: Pour terminer, quel conseil donneriez-vous aux auditeurs pour mieux vivre les périodes de forte chaleur?
3: Ben, c'était que il faut que ce soit organisé d'abord au niveau national. Parce que quand on voit en ce moment là, que l'électricité saute par endroits, c'est signe qu'il doit y avoir un problème. Les disjoncteurs, ils ne sont pas faits pour supporter les chaleurs. Quoi. Maintenant, au reste, à notre niveau, on est obligé de suivre parce que les recommandations qu'on a, on n'a pas... Et puis, de toute façon, vous savez comme moi qu'on a de moins en moins de pouvoir dans nos campagnes. Ils veulent tout diriger au niveau départemental, au niveau national, sans trop s'occuper de la base. Alors, bon, puis les gens bougent tellement beaucoup maintenant, ils ne sont pas contents s'ils vont pas en vacances à 200 km, alors que dans le temps, on allait se baigner à des plages ou à la Sarthe, faire un manne-pied au peu de chez nous, quoi. Je le dis franchement, là, dans les cas de problème, c'est ce que j'ai fait là, avec le problème que j'ai eu. Quand j'ai un problème, j'appelle la mairie. À notre niveau communal, on est bien.
2: Merci d'avoir répondu à nos questions et d'avoir pris de votre temps.
3: Je fais ce que je peux et ce que j'ai. Et puis c'est tout.
1: Et puis on va vous souhaiter une bonne fin de journée.
3: Merci.
1: Au revoir.
2: Au revoir.
3: Au revoir.
2: Bonjour Martine.
4: Bonjour Chris, bonjour Camille.
1: Tout d'abord, comment allez-vous aujourd'hui?
4: Eh bien aujourd'hui, c'est pas la grande forme, justement. Je crois que tous les jours passent et ben, le corps répond de moins en moins là. Grosse fatigue, maux de tête, crampes, parce que peut-être je m'hydrate pas assez, donc voilà. Donc non, aujourd'hui c'est pas la grande forme, mais bon, c'est de passage.
2: Dans quel type de logement vivez-vous actuellement? Et est-ce que votre habitation reste-t-elle relativement fraîche malgré les fortes chaleurs?
4: Non, pas du tout, c'est une maison à étage, c'est une maison à étage, de plein pied, mais un étage. Et là, actuellement, je vais regarder le thermomètre et dans la maison, j'ai 29, voilà, presque 30 degrés, ouais, 29, j'ai là. C'est très difficile de rester bien avec une température pareille dans la maison, je sais pas, il n'y a pas de ventilation en fait.
1: Est-ce que vous essayez de trouver des méthodes à utiliser pour conserver un maximum de fraîcheur à l'intérieur de votre logement?
4: C'est ce que j'ai fait cette nuit, tout était ouvert cette nuit et ça commence à se rafraîchir vers 5h, donc de 5h à 8h j'ai laissé tout ouvert partout, maintenant tout est refermé mais ça rafraîchit pas pour autant, j'ai un petit ventilateur mais voilà, ça rafraîchit pas pour autant.
2: Avez-vous modifié votre organisation quotidienne pour effectuer les tâches ménagères ou la cuisine aux heures les plus fraîches?
4: Oui, le matin, les cuissons le matin, et puis manger léger, beaucoup froid, beaucoup de salade, froid, boire beaucoup, malgré tout je bois beaucoup, moi qui ne bois pas énormément, je dois reconnaître que là, je bois, mais de l'eau bien sûr, mais voilà, ça n'a pas suffi.
1: Adaptez-vous votre tenue vestimentaire autant températures élevées, quels vêtements privilégiez-vous?
4: Des robes plus facilement, des robes légères pour pas avoir trop de vêtements qui collent à la peau. Et puis, puis c'est tout, hein, ou des petits chemisiers légers, mais il n'y a pas de... On met pas un pull, hein, ça c'est certain. Hein.
2: Comment occupez-vous généralement vos journées pendant les épisodes de canicule?
4: Ça j'ai pas changé grand-chose. Hein. Derrière l'ordinateur, pour beaucoup, pour préparer justement des émissions. Donc non, j'ai rien changé par contre par rapport à ce que je fais à l'intérieur. Maintenant c'est vrai que je ne vais pas dehors. Cet après-midi il était prévu des jeux extérieurs et enfin, pour moi je les ai annulés. Voilà, pour rester bien à l'ombre, d'autant que je ne suis pas très bien aujourd'hui.
1: Partagez-vous votre quotidien avec un ou plusieurs animaux de compagnie? Quelles précautions prenez-vous pour les protéger de la chaleur et assurer leur bien-être?
4: Alors, j'ai un toutou qui s'appelle Kibou, j'ai une minette qui s'appelle Chippy, et elle, c'est vraiment une Chippy, parce que coûte que coûte, elle veut aller dehors, donc c'est pas facile de la garder à l'intérieur, mais elle doit trouver des fourrés ou quelque chose pour se mettre à l'ombre, parce que quand elle rentre le soir, et ben ma foi, elle n'est pas particulièrement amorphe, je veux dire. Quant aux chiens, c'est pareil, je l'empêche d'aller dehors. dort, je lui mouille le museau, je lui mouille le dessus de la tête aussi, ça lui fait du bien, et puis il a été toiletté lundi. Donc il a quand même une quantité de poils en moins qui, je pense, l'arrange aussi. Mais puis beaucoup leur donner à boire, changer l'eau régulièrement surtout, de les mettre toujours à l'eau fraîche, et puis bon, ils mangent pas beaucoup, donc voilà, eux aussi, ils sont comme nous, ils ont pas d'appétit. Hein.
2: Les épisodes de forte chaleur ont-ils modifié vos habitudes de sommeil ou vos horaires de lever et de coucher?
4: Non. Me lever peut-être un petit peu plus tôt quand même le matin, justement, pour ouvrir les fenêtres, mais non, elles sont ouvertes déjà. Mais aérer toute la maison, le haut, le bas, parce que j'ouvre, évidemment, la nuit, tout est ouvert en haut, en bas, ben, par mesure de prudence quand même, tout est fermé, mais c'est vrai qu'en se levant un peu plus tôt, ça permet quand même d'aérer tout le bas aussi.
1: Pour terminer, quel conseil ou quel message souhaiterez-vous adresser aux auditeurs de Radio Alpes-Mincelles afin qu'ils traversent cette période de forte chaleur dans les meilleures conditions?
4: Eh ben, je vais leur dire de rester à l'ombre surtout, de bien rester à l'écoute de Radio Alpes-Mincelles et puis de vos reportages et puis de tout ce que peut faire la radio pour nous divertir pendant qu'on est ici, enfermé, parce que c'est un peu tristouné, hein, les rideaux, tout est fermé, donc on est un peu dans le noir. Et puis surtout, hydratez-vous. Et alors, hydratez-vous non pas avec du froid dans les bouteilles, faire un mélange de température ambiante et d'eau qui sort du réfrigérateur pour pas boire glacé. Voilà ce que je pourrais dire, et puis manger léger. Et puis à chacun, et bien surtout, prenez bien soin de vous.
2: Merci beaucoup à vous d'avoir répondu à nos questions.
4: Je vous en prie, messieurs.
1: Et puis, on va vous souhaiter une bonne fin de journée et bon courage à vous.
2: Bonne journée.
4: Merci à tous les deux et puis félicitations pour ce que vous faites.
1: Merci. Au revoir.
2: Au revoir.

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1: Bonjour, nous sommes deux stagiaires au sein de la radio Alpes-Mancelles, Camille et Chris. Nous vous appelons pour vous poser des questions à propos des fortes chaleurs actuelles. Bonjour Josiane.
2: Bonjour.
3: Bonjour.
1: Comment allez-vous ?
2: Eh bien, aujourd'hui, on a chaud. Eh bien, on est au sous-sol, là, parce qu'il fait trop chaud dans la maison, donc on est descendu au sous-sol.
3: Dans quel type de logement vivez-vous actuellement ? Votre habitation reste-t-elle relativement fraîche malgré les fortes chaleurs ?
2: C'est une maison neuve, mais qui a été construite en 69. Et nous, on a isolé, donc ça va, mais il faut quand même fermer les volets roulants, parce que sinon, mais il fait quand même 30 dans la maison, donc là, ça commence à être bien chaud.
1: Disposez-vous d'équipements ou accessoires pour mieux supporter la chaleur, type ventilateur, climatiseur, etc.
2: Non, on descend carrément au sous-sol, on a une chambre et on dort carrément au sous-sol. Et puis quand je cuisine, je mets mon Actifree dehors avec la rallonge, je cuis dehors. Et puis quand je cuisine aussi, si je veux faire chauffer, cuire des pommes de terre ou pour faire des salades composées, quoi que ce soit, je mets un réchaud de camping avec deux feux et puis je cuisine dehors le matin. Et puis voilà.
3: Continuez-vous à sortir pour vous promener ou profiter de l'extérieur ? À quel moment de la journée privilégiez-vous ces sorties ?
2: Eh bien, ce matin, c'est-à-dire on sort surtout sur notre terrain. On a de la pelouse et ce matin, j'ai passé l'aspirateur, j'ai fait mon linge. Et puis après, je me suis mis en chaise longue sous un pommier. Où est-ce que mon petit chien se plaît beaucoup aussi quand il fait chaud. Voilà.
1: Avez-vous modifié votre organisation quotidienne pour effectuer les tâches ménagères ou la cuisine aux heures les plus fraîches ?
2: Ben oui, la cuisine, justement, je fais dehors. Je cuis comme un poulet dans l'actifree dehors avec une rallonge. Et puis, si je veux faire des salades composées, mais il faut faire cuire des légumes, je les fais cuire dehors le matin. Et puis comme ça, je chauffe pas dans la maison. Ça réchauffe pas dans la maison. Et puis on mange beaucoup de choses froides parce qu'on n'a pas envie de manger de chaud en ce moment.
3: Consommez-vous davantage de fruits et légumes riche en eau pendant ces périodes? Quels sont vos favoris?
2: Ah, les fraises. Les fraises, un petit peu de glace aussi. Et puis beaucoup de salade, du melon, des tomates, voilà.
1: Avez-vous augmenté votre consommation de boissons pendant ces fortes chaleurs et que buvez-vous principalement?
2: De l'eau, beaucoup beaucoup d'eau.
3: Adaptez-vous votre tenue vestimentaire aux températures élevées? Quels vêtements privilégiez-vous?
2: Ah, des petites robes larges, à bretelles, et puis mais qui collent pas. Des trucs légers, vraiment des vêtements tout légers, parce que c'est pas supportable.
1: Comment se déroulent vos nuits lorsque les températures restent élevées?
2: Ben justement, on a descendu au sous-sol pour dormir, pour arriver à mieux dormir, parce que il faisait vraiment trop chaud là-haut. Donc comme ça, au sous-sol, c'est agréable, il y fait plus frais.
3: Quelles précautions prenez-vous pour protéger vos animaux de la chaleur et assurer leur bien-être?
2: Alors mon petit chien, il a toujours de

0: de l'eau, et puis justement le matin on a la pelouse et un endroit à l'ombre, donc il s'y plaît, de lui-même il y va, et puis là cet après-midi on est au sous-sol avec lui, il est sur le pavé au frais pour que justement et puis il va ressortir, on va voir l'après-midi sur le terrain, mais on sort pas du tout faire de balade parce que c'est vraiment trop chaud, même nous on fait pas de balade en ce moment parce que c'est vraiment trop chaud, et puis en fin de journée si la température elle baisse un peu, puis qu'il y a de l'air, on fait comme ça, puis on lui donne beaucoup à boire. J'essaie de lui mettre un petit peu d'eau, mais il aime pas trop que je lui mette de l'eau dessus. Donc.
1: Pour terminer, quel conseil ou quel message souhaiteriez-vous vous adresser aux auditeurs de la radio Pelancel afin qu'ils traversent cette période de forte chaleur dans les meilleures conditions?
0: Boire beaucoup d'eau et puis pas faire trop d'exercices violents, parce que moi là cet après-midi j'étais avec ma petite fille au sous-sol, on a fait du yoga tranquillou, mais autrement il faut pas faire des activités trop violentes et puis pas se mettre en plein soleil. Trouver les coins d'ombre, et puis boire beaucoup d'eau. Sur les gens qui travaillent, je pense beaucoup à eux, parce que je me dis, moi je suis en retraite, donc on peut supporter, mais j'ai des gens qui travaillent, je leur souhaite beaucoup de courage.
1: Merci beaucoup de votre temps.
2: Merci d'avoir répondu à nos questions, et on vous souhaite une bonne fin de journée.
1: Bonne journée, au revoir.
0: Au revoir.
1: Bonjour Marilyn.
3: Bonjour.
2: Tout d'abord, comment allez-vous?
3: Ça va, merci. Et vous?
2: Nous, ça va très bien, même s'il fait très chaud aujourd'hui.
3: Voilà, exactement. C'est la chaleur, par contre, qui est très étouffante.
1: Dans quel type de logement vivez-vous actuellement? Et est-ce que votre habitation reste-t-elle relativement fraîche?
3: Alors oui, parce que nous avons le plaisir d'avoir une ancienne fermette. Donc les murs sont très épais, donc ce qui permet de garder une chaleur constante. Chez nous actuellement, vous voyez, il fait 27 degrés.
2: Est-ce que vous avez des moyens dans votre maison pour garder la fraîcheur face à cette chaleur?
3: Oui. Alors nous avons déjà un ventilateur plafonnier, donc en fait déjà lui il tourne en permanence. Nous avons aussi un ventilateur que nous mettons dans notre couloir et un ventilateur dans notre chambre. Également, on a des doubles rideaux que l'on met devant nos portes. Donc ça déjà, ça protège bien. Plus on ferme bien toutes les fenêtres et tous les volets.
1: Avez-vous modifié votre organisation quotidienne pour effectuer les tâches ménagères ou la cuisine aux heures les plus fraîches?
3: Oui, je fais tout ça le matin, comme ça l'après-midi, je suis plus sereine et j'ai beaucoup moins chaud en fait. Donc en fait, je fais tout ça le matin.
2: Comment occupez-vous généralement vos journées pendant les épisodes de canicule?
3: Dans ces cas-là, moi j'aime beaucoup bricoler, puis comme là il y a le mariage de ma fille, donc je fais beaucoup de petits trucs. Donc voilà, je m'occupe, il n'y a pas de souci. Et je bois beaucoup aussi.
1: Est-ce que la chaleur influence-t-elle votre façon de vous alimenter?
3: Oui, on mange beaucoup plus léger, on mange beaucoup de salades, des repas froids en fait, beaucoup de salades composées, des choses comme ceci. Et oui, on mange pas des choses chaudes parce que non.
2: Adaptez-vous votre tenue vestimentaire aux températures élevées? Quels vêtements privilégiez-vous?
3: Alors j'aime bien les vêtements amples, très légers, de façon qu'on se sente bien à l'aise et qu'on n'ait pas chaud surtout. Donc voilà, les vêtements très larges et voilà.
1: Est-ce que la chaleur a modifié vos habitudes de sommeil et les horaires de lever et de coucher?
3: Oui, on se couche beaucoup plus tard vu qu'il fait quand même relativement chaud. Oui, on se couche plus tard et le matin, on se lève un peu. Mon mari se lève plus tôt parce que lui, il part travailler. Mais moi, je sais que j'ai tendance à rester un peu plus au lit.
2: Partagez-vous votre quotidien avec un ou plusieurs animaux de compagnie et quelles précautions prenez-vous pour les protéger de la chaleur et assurer leur bien-être?
3: Oui. Alors, j'ai un chien, j'ai deux chats, j'ai des poules et une tortue. Donc, la tortue, elle, ça cause pas de problème parce qu'elle a un abri à l'extérieur ou un espace d'ombre avec une petite fontaine d'eau. Donc, ça, il n'y a pas de problème. Par contre, le chien et le chat, eux, restent enfermés la journée. Donc, je les sors le matin de bonne heure. Après, je les appelle pour qu'ils rentrent à la maison. Comme ça, ils sont au frais. Bon, la chienne, bien sûr, dès qu'elle demande, je la mets dehors. Et une fois qu'elle a fait ses besoins, elle re-rentre à la maison. Et les poules, elles sont en liberté. Donc, elles, par contre, elles s'habituent. Elles se mettent dans des buissons, des choses comme ça. Et puis, elles ont leur poulailler dans une ancienne écurie. Donc, elles peuvent se mettre à l'abri de la chaleur également.
1: Très bien. Pour terminer, quel conseil ou quel message souhaiteriez-vous adresser aux auditeurs de Radio Alpes-Mancelles afin qu'ils traversent cette période de forte chaleur dans les meilleures conditions?
3: Eh bien, qu'ils restent bien chez eux pendant les grosses périodes où vraiment il fait très chaud. S'ils ont des achats, des courses à faire, il faut mieux les faire le matin de bonne heure, de façon après à rester chez soi, bien fermer les fenêtres, les volets pour empêcher la chaleur de rentrer et surtout, surtout, boire beaucoup, beaucoup d'eau.
2: Merci d'avoir répondu à nos questions. On va vous souhaiter une bonne fin de journée.
1: Bonne journée.
3: À vous aussi.
2: Merci. Au revoir. Bonjour Jocelyne.
1: Comment allez-vous?
4: Bonjour, ça va.
2: Votre habitation reste-t-elle relativement fraîche malgré les fortes chaleurs?
4: Oui, en mettant des ventilos et puis en fermant les volets, ça essaye d'être à peu près frais, mais bon, sans plus.
1: Avez-vous modifié vos organisations quotidiennes pour effectuer les tâches ménagères ou la cuisine aux heures les plus fraîches?
4: Oui, j'ai modifié parce que je trouve que si on travaille plus le matin, on est tranquille l'après-midi, on bouge pas beaucoup, comme ça au moins on dépense pas trop d'énergie. Donc moins de chaleur.
2: Comment occupez-vous généralement vos journées pendant les épisodes de canicule?
4: Je les occupe par faire mes petites tâches ménagères le matin de bonne heure et puis après l'après-midi tranquille en train de jouer soit sur mon téléphone ou alors regarder la télé, voilà, ne pas bouger, boire de l'eau.
1: La chaleur influence-t-elle votre façon de vous alimenter?
4: Oui, beaucoup. Forcément, il faut manger beaucoup plus de choses fraîches que de choses chaudes parce que sinon l'organisme est obligé de pomper beaucoup plus d'énergie, ce qui veut dire que la température corporelle augmente et ce qui fait que on subit la chaleur.
1: Avez-vous augmenté votre consommation de boissons pendant ces fortes chaleurs et que buvez-vous principalement?
4: Je bois beaucoup d'eau, je bois entre 1,5 litre et 2 litres par jour. Oui, j'ai augmenté beaucoup par rapport à d'habitude.
2: Adaptez-vous votre tenue vestimentaire aux températures élevées? Quels vêtements privilégiez-vous?
4: Des vêtements très amples, collent pas trop au corps, comme on dit, et très légers, de façon à absorber la transpiration.
1: Les habitudes de forte chaleur ont-ils modifié vos habitudes de sommeil ou vos horaires de lever et de coucher?
4: Oui, beaucoup. On dort très mal du fait qu'il fait très chaud. Donc on a du mal à dormir, donc trouver le sommeil. Alors on est obligé beaucoup de se lever pour boire et aussi pour se rafraîchir.
2: Partagez-vous votre quotidien avec un ou plusieurs animaux de compagnie? Quelles précautions prenez-vous pour les protéger de la chaleur et assurer leur bien-être?
4: Alors oui, je partage mon quotidien avec un animal, donc un chat. Et celui-ci dort au sous-sol parce que le sous-sol est beaucoup plus frais. Je fais attention à lui humidifier ses coussinets de pattes qui est l'endroit où les chats transpirent parce qu'ils n'ont pas d'autre endroit et ça leur fait du bien. Et donc voilà.
1: Pour terminer, quel conseil ou quel message souhaiteriez-vous adresser aux auditeurs de Radio Alpes-Mancel afin qu'ils traversent cette période de forte chaleur dans les meilleures conditions?
4: Alors, bien boire, bien s'hydrater, rester tranquille, ne pas trop bouger, fermer tous les volets et puis manger léger.
2: Merci d'avoir répondu à nos questions et d'avoir partagé votre point de vue sur la canicule.
4: Oui, d'accord.
2: Et puis on va vous souhaiter une bonne fin de journée.
1: Bonne journée.
4: Merci, de même aussi.
1: Au revoir. Au revoir.

0: Bonsoir à tous. La canicule commence petit à petit à perdre en intensité sur l'ouest de l'Hexagone. Ce soir à 22h, 11 départements sortiront de la vigilance rouge et seront rétrogradés en orange. Il restera encore 50 départements en rouge demain. Météo France prévoit de l'air plus frais qui entrera dans le pays par l'ouest. Dans les écoles, on souffre de la chaleur. Pour y remédier, 130 millions d'euros vont être débloqués. Objectif, aider les écoles, crèches et centres de loisirs à adapter leurs bâtiments aux fortes températures. Sur ces 130 millions, 80 proviennent d'EDF pour financer plus de 100 000 équipements, ventilateurs, brumisateurs ou encore climatiseurs mobiles. Hier, environ 3 500 établissements scolaires, essentiellement des écoles primaires, étaient fermés. Stéphane Plaza, de retour devant la justice aujourd'hui. L'agent immobilier et ex-animateur de télévision est accusé de violence conjugale sur une de ses anciennes compagnes. Il avait été condamné en première instance à 1 an de prison avec sursis et avait fait appel. Stéphane Plaza a toujours contesté avoir voulu être violent. Le pape à Paris, Léon XIV, célébrera une messe le 26 septembre sur la place de la Concorde et les Champs-Élysées. Une cérémonie géante qui devrait attirer 500 000 personnes selon le diocèse de Paris. La veille, une grande rencontre avec des jeunes est également prévue au Stade de France. Lors de son voyage chez nous, le pape doit également se rendre à Lourdes où il célébrera une messe en plein air. Le bilan s'alourdit au Venezuela après le double séisme qui a touché Caracas et ses environs mercredi. 589 morts et près de 3000 blessés. Le nombre de disparus s'élève à 50 000. Les séismes de magnitude 7,2 et 7,5 sont deux des plus importants de l'histoire moderne de l'Amérique latine. Et puis le foot, la Coupe du Monde. L'équipe de France joue ce soir son dernier match de poule face à la Norvège. Après 2 victoires, les Bleus cherchent un nouveau succès qui leur permettrait de finir en tête de leur groupe. Un match sans Didier Deschamps sur le banc, absent après le décès de sa mère. C'est son adjoint Guy Stéphan qui le remplace. Coup d'envoi 21h. Voilà pour l'info, excellente fin d'après-midi.
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2: Festival Summer America, 22e édition avec un changement de date. Retrouvez votre festival sur le premier week-end de juillet, le samedi 4 et dimanche 5 juillet. Et comme l'habitude, nous accueillons sur l'antenne de Radio Alpes-Mancelles le président du comité des fêtes de Saint-Marc-du-Désert, Patrick Lalande. Bonjour Patrick.
3: Bonjour à tous.
2: Donc, tout d'abord, la question qu'on peut se poser, pourquoi ce changement de calendrier ?
3: Ah, tout le monde se pose la question, et elle est très très très bonne. En fait, c'est parce que le spectacle que l'on fait venir cette année n'avait aucune autre date de disponible à part celle-ci. Donc on s'est dit, on va se lancer cette date-là. Mais il y a déjà honnêtement quelques années qu'on réfléchissait à mettre ça plutôt en début de mois que fin de mois, où les périodes de vacances sont compliquées.
2: Donc on reparlera de ce spectacle tout à l'heure. En tout cas, pour proposer cet événement de cette ampleur dans un petit village comme Saint-Marc-du-Désert, il faut bien évidemment mobiliser une équipe de bénévoles. Est-ce qu'on peut parler de toutes ces personnes qui s'investissent pour ce festival Saint-Marc America?
3: Alors, déjà, je vais saluer tous nos bénévoles parce que c'est vrai qu'on a, ça représente à peu près une quarantaine de personnes, certains qui travaillent toute la semaine et d'autres qui ne sont là que le week-end, notamment tous ceux qui ont un métier et qui nous donnent la main, bon, les jeunes qui sont plus là, je vous dis, au niveau du week-end, mais c'est vrai que notre bénévolat vieillit, mais nos anciens, ils veulent rester là.
2: 22e édition, donc ça veut dire que le festival, il se porte bien, le public attend ce rendez-vous chaque année. Quels sont les temps forts, les incontournables qui font que vous avez autant de succès?
3: Alors, je vais revenir un petit peu là-dessus. Ça fait quand même 2 années, il faut être honnête. Je pense qu'il faut le dire à tous les auditeurs. Ça devient de plus en plus difficile. Bon, ça fait 2 années quand même qu'on perd de l'argent. Et heureusement pour nous, on fait autre chose à côté qui nous aide à financer une partie du festival. Et donc, les points forts cette année, on a voulu absolument revenir sur du spectacle comme ça nous a été demandé. Alors, c'est pour ça que j'espère que les gens vont venir découvrir ce tout nouveau spectacle.
2: Alors, tout nouveau spectacle, on laisse encore le suspense. Alors les rendez-vous habituels, on va commencer par les rendez-vous habituels. Hein.
3: Ah, les rendez-vous habituels, c'est la danse, bien sûr. Donc avec des changements cette année, nos danseurs pourront toujours danser, mais à des heures précises, parce que justement, on va revenir encore à ce spectacle où les gens pourront pas danser en même temps. On en dira peut-être un peu plus tout à l'heure. Et puis bah, les concerts, du samedi et du dimanche. Enfin, c'est-à-dire qu'on a quand même un monsieur qui sera là pendant les 2 jours, et puis un concert le samedi soir avant et après le feu d'artifice.
2: Donc ces concerts, on va peut-être en parler. Qui sont les chanteurs, les groupes qui ont été sollicités pour cette édition?
3: Alors, en termes de groupe, pour le samedi soir, nous faisons venir un groupe qui nous a été redemandé. C'est un groupe d'anglais qui s'appelle Lost Weekend et qui vous propose du rock des années 60 jusqu'à aujourd'hui. Donc en passant par les Pink Floyd et ainsi de suite. Donc c'est un très très très bon groupe. Et pour la partie country, nous avons choisi de faire venir Alan Carter. C'est un personnage qui est ancré dans la country depuis de nombreuses années et qui est très très apprécié des danseurs. Donc ce qui fait que ça fait quand même un complément entre la danse sur CD et en plus celle que proposera Alan Carter.
2: Donc Alan Carter qui sera là pendant tout le week-end, on peut peut-être donner les horaires où on pourra le voir sur scène?
3: Alors les horaires, bien sûr, nous l'aurons le samedi après-midi à partir de 14h, de 14h et jusqu'à 15h. Et puis il reviendra dans la soirée entre 18h et 19h. Et le dimanche, il sera là donc à partir de l'après-midi à 15h, de 15h à 16h. Et c'est lui qui va clôturer ce festival de 17h à 18h.
2: Et on va revenir sur Lost Weekend, vous avez parlé tout à l'heure, donc pour la soirée du samedi. Donc à quel horaire on pourra retrouver ce groupe sur la scène?
3: Alors Lost Weekend, 22h, 23h et 23h30, concert jusqu'à minuit et demi environ à peu près.
2: Animation village western, on peut en dire quelques mots?
3: Alors pas que village western, on aime bien le terme aujourd'hui reconstitution historique parce que on va du 18e siècle jusqu'au 20e en passant, vous voyez, puisqu'on va jusqu'à la guerre 39-45 et les gens qui viennent chez nous au niveau de la reconstitution, donc Orne 39-45, c'est des gens qui sont très très appréciés et qui sont hyper compétents comme les gens qui font de la reconstitution historique western.
2: Et donc autre animation, on va quand même dire ce qu'il en est, c'est le spectacle, je vous laisse donner les informations concernant ce spectacle.
3: Alors le Buffalo Bill Show, c'est une histoire de famille. Donc à l'origine, Jean-Marc Lorora travaillait à Disney. Il a rencontré sa femme à Disney, qui elle était serveuse. Donc vous trouverez ça dans le petit bouquin. Il y a un lexique qui est génial. Et en fait, ils ont eu des enfants. Et ils ont eu décidé d'arrêter Disney et de monter leur propre cirque. Et ce sont des gens qui font du dressage de chevaux. Il y a de la voltige. Ils font du jonglage avec des coltes. Il y a de la voltige à l'américaine, qui est un peu différente de la voltige. La voltige jockey, vous verrez, il y a une photo où la demoiselle est debout sur le cheval avec un cerceau et elle saute en même temps. Donc c'est assez génial. Et l'adresse du lasso, l'adresse du tir et le clou du spectacle, c'est que ce monsieur, il a un bison qui aujourd'hui pèse plus d'une tonne, qui s'appelle, je sais plus son nom, c'est Little Bill Jack Tonka. Alors c'est un beau monsieur qui est très impressionnant et il faut savoir que Jean-Marc a élevé ce bison dès sa naissance. Et aujourd'hui, il est le seul en France à faire un numéro avec un bison d'Amérique. Et c'est impressionnant pour l'avoir vu de mes yeux.
2: Et donc à voir dans ce petit village de Saint-Marc-du-Désert. Voilà. C'est quand même formidable. Donc plusieurs représentations sur le week-end, comment ça se passe?
3: Alors le cirque, leur numéro aura lieu deux fois le samedi, une l'après-midi, une en soirée, et une fois le dimanche après-midi. Et leur spectacle dure environ une heure.
2: Donc bien évidemment, on y reste toute la journée, voire le week-end au festival Saint-Marc America, donc on pense à se restaurer.
3: Ah oui, donc on a un stand qui va permettre de manger son petit casse-croûte, ses saucisses frites, et le bar, on va dire, nous on appelle ça le saloon, où tout le monde peut allègrement choisir sa petite boisson qu'il souhaite, donc une petite nouveauté, enfin cette année, c'est-à-dire que avant on travaillait en canette et on n'a plus le droit. Malheureusement, il y a des règles avec les festivals, ça devient compliqué. Donc, faudra pas que les gens ils oublient leur petit gobelet qu'on va mettre à disposition, qui est recyclable ou s'ils veulent le garder en souvenir. C'est super.
2: L'éco-cup qui va être consigné, je suppose.
3: Tout à fait.
2: Voilà.
3: Comme partout.
2: Voilà, comme partout. Tout le monde en prend l'habitude maintenant.
3: Voilà.
2: On n'a pas parlé de la soirée du samedi soir. La soirée

0: On est quand même dans un milieu rural, donc on a voulu faire un effort sur le tarif. Donc au lieu de 15 euros l'entrée, nous serons à 12 euros et nous avons mis en place un tarif étudiant entre 15 ans et 18 ans, qu'on n'avait pas auparavant. À savoir qu'un jeune de 15 ans payait le prix d'un adulte. Donc on s'est dit, il faut quand même qu'on fasse quelque chose. Donc dans notre bouquin, vous retrouverez tous les tarifs. Alors le dimanche, un petit peu moins cher, c'est 10 euros la journée. Vous avez possibilité éventuellement de prendre un forfait pour les deux jours. Donc ça, c'est valable. Vous rentrez, vous ressortez, vous faites ce que vous voulez à votre guise. Et ça vous coûte 20 euros. Et pour les jeunes, donc le forfait de 10 euros. Donc voilà, il fallait faire quelque chose. Et même au tarif dans nos buvettes, les prix ont changé aussi. On fait l'inverse de tout le monde, on baisse les prix. J'espère que ça va nous porter chance.
1: Il faut en préciser aussi pour l'entrée que c'est gratuit pour les moins de 14 ans. Ce qui permet tout de même à une famille de venir passer une belle soirée, une belle journée.
0: Voilà.
1: À moindre frais.
0: C'est bien de le dire, c'est tout à fait d'accord, tout à fait.
1: Qu'est-ce qu'on peut ajouter d'autre sur ce festival? Peut-être des stands également
0: Alors des stands de vendeurs, comme tous les ans. Donc là, il y a des nouveaux qui seront là. Et on a un monsieur aussi qui va venir, qui est de Mont-Saint-Jean, qui lui fait des trucs magnifiques en métal. C'est un soudeur hors pair et il travaille avec des fers à chevaux. Il fait plein de choses, c'est super beau. Et ben je vous souhaite de pouvoir le voir sur notre manifestation et puis peut-être profiter de ses objets.
1: Et concernant le prix de l'entrée, si on ne veut pas payer son entrée, on a une possibilité, c'est de venir exposer un véhicule ancien ou une moto.
0: Et exact, ça c'est tout à fait possible. Si vous êtes propriétaire d'une voiture ancienne, il n'y a aucun problème. Le chauffeur et son passager, c'est gratuit. Après, si on a un car complet, ça va être compliqué. Mais non, mais les motos, uniquement par contre les Harley. Uniquement les Harley. Je pense que déjà, c'est quelque chose de sympa.
1: Donc on note bien la date, samedi 4, dimanche 5 juillet. Profitez de cette belle opportunité dans ce petit village mayennais qui vous accueille chaleureusement chaque année pour ce festival Saint-Marc America. On a bien compris que l'équipe de bénévoles, la meilleure récompense, c'est une participation nombreuse puisque c'est un festival qui engendre tout de même un budget, je pense, relativement conséquent. Peut-être des soutiens des collectivités, de quelques partenaires.
0: Alors, le plus gros partenaire, on va dire que déjà les partenaires, il faut remercier tous ceux qui participent à l'élaboration du bouquin. Ça, c'est important parce que ça coûte des sous quand même, tout ça. Et la commune, parce que la commune nous offre une belle subvention. On a eu la banque aussi cette année, qui est notre banque, qui nous a subventionné quand même à hauteur de 1000 euros. C'est joli pour une banque. Alors les communautés de communes, c'est un peu partout pareil. Ça devient très compliqué. Il y a des restrictions de budget. Nous, on a pris une claque, mais on est tous logés à la même enseigne. Espérons que ça change.
1: Qu'est-ce qu'on peut ajouter pour inviter nos auditeurs nombreux à se déplacer du côté de Saint-Marc-du-Désert?
0: Eh bien, venez à Saint-Marc-du-Désert voir ces spectacles. Et puis, vous verrez, nous, c'est un festival familial. On veut pas non plus avoir un festival où on va recevoir 5000 personnes. De toute façon, on n'en a pas la capacité. Et c'est bon enfant, c'est sympathique. Et le cadre est magnifique. Ça, de ce côté-là, tout le monde nous le dit, on a un super cadre. Et le feu d'artifice, il est très apprécié. Mais là, on croise encore une fois, comme je disais tout à l'heure, les doigts pour que ça fonctionne. Et puis, c'est une récompense pour les bénévoles de voir les gens arriver. Je sais qu'il y a un droit d'entrée, mais on parlait de budget. Je peux vous le donner, le budget. J'ai rien à craindre. On est à plus de 33 000 euros d'investissement. Voilà.
1: Donc, l'appel est lancé pour que ce festival perdure. Il faut du public.
0: Voilà.
1: Merci à toi Patrick d'être venu jusqu'au studio de Radio Alpes-Mancelles.
0: Merci beaucoup à Radio Alpes-Mancelles. Merci beaucoup.

0: 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Cloche, festival de petites formes spectaculaires à la campagne. Nous prenons le temps de flâner, de se rencontrer, de rêver en voyageant du côté du Nord-Sarthe. Depuis deux décennies, un festival itinérant et profondément humain tisse des liens uniques au fil des étés et transformant chaque année un nouveau village en un terrain de jeu et d'imaginaire. Et pour célébrer cette 21e édition qui marque aussi les 20 ans d'une magnifique aventure collective, le festival pose ses valises les 27 et 28 juin prochains du côté de Saint-Aubin de Locney. Pour en parler, nous avons le plaisir de recevoir Hubert Géga, directeur artistique. Bonjour.
1: Bonjour.
0: Donc, 20 ans passés à parcourir les différents villages de notre territoire. Pour celles et ceux qui n'ont pas encore eu la chance de rencontrer ce festival, donc comment est-ce que vous pourriez le présenter pour leur faire connaître cette belle aventure?
1: C'est un festival familial, ouvert à tout le monde, et qui étale dans des villages tous les ans, des villages différents. Le nom qui cloche vient de là, c'est qu'il change de clocher. Donc on s'installe dans un village pendant une semaine pour à la fois monter des structures, préparer la fête, et puis le festival a lieu sur un week-end, samedi et dimanche, et puis on repart le lundi suivant. Donc le festival, c'est aussi une façon de découvrir et de redécouvrir les villages du Nord-Sarthe, qui sont tous très beaux, qui ont des recoins, une architecture singulière, des jardins, et l'idée c'est que le public vient aussi voir des spectacles, découvrir un village et passer un week-end en famille, entre amis, très agréable en général.
0: On va dire donc une belle longévité pour ce festival itinérant. Donc selon vous, quel est le secret de cette longévité? Qu'est-ce qui fait que cette complicité entre les artistes, les bénévoles et également les habitants fonctionne toujours autant après toutes ces années?
1: Je crois que c'est la simplicité de l'événement. On est la convivialité. C'est vrai qu'on met un point d'honneur à vraiment essayer d'accueillir les gens dans les meilleures conditions possibles, qu'ils puissent voir les spectacles aussi dans de bonnes conditions. Je crois aussi que les propositions artistiques qui sont vraiment à chaque fois des découvertes et puis des univers complètement insolites. Ceux qui sont proposés dans le festival font que les spectateurs viennent. Il y a plus de la moitié des festivaliers qui sont des festivaliers qui sont déjà venus sur le festival et qui nous suivent régulièrement parce que ils savent que chaque année ils vont découvrir des nouveaux spectacles, des nouvelles formes spectaculaires, parce que l'idée de Kikloche, c'est de proposer aussi des spectacles de forme courte, donc ils font parfois 3 minutes, 5 minutes et puis des fois une demi-heure, maximum une demi-heure. Donc dans une seule journée, ils peuvent voir jusqu'à 10 spectacles différents, 10 univers, et c'est vrai que c'est aussi ça qui fait la richesse du festival et qu'ils le rendent pas comme les autres. Voilà.
0: On va dire que l'itinérance fait que chaque année vous allez faire découvrir donc votre festival dans une nouvelle commune. Ça demande de la préparation, ça demande de la rencontre avec les habitants pour accueillir ce festival.
1: Oui, mais c'est aussi ça l'essence du festival, c'est vraiment d'aller vers les autres, de faire des choses ensemble. On ne connaît pas tous les. Quand on arrive dans un nouveau village chaque année, il faut prendre le temps de se rencontrer, de discuter ensemble, de présenter ce qu'on a envie de faire et puis de le faire ensemble. Donc on est dans la tension, on est dans la discussion, et c'est vrai que c'est ça aussi qui fait qu'on n'arrive pas avec un festival tout fait. On a vraiment besoin des acteurs du village, des élus, des associations, des habitants, de toutes les bonnes volontés qui font le festival et qui le rendent évidemment. Quand on a créé déjà cette bon état d'esprit avec les habitants, quand le public il arrive sur le week-end, il le ressent, ça, et c'est ça qui est chouette.
0: Donc le public, on l'attend dès la journée du samedi en soirée à partir de 18h. Je vous propose de parcourir cette programmation du samedi soir et d'inviter ce public à se déplacer nombreux.
1: Alors le samedi, on va vous proposer 3 concerts sur la place de l'église, mairie, puisque ça se touche, l'église et la mairie à Saint-Aubin de Locney. On va vous proposer 3 concerts gratuits, donc vous pouvez venir à partir de 18h découvrir un trio local qui s'appelle Kerléo, qui sont 3 guitaristes qui nous proposent de la chanson pop rock, reprise et composition. Donc ça, c'est à 18h.

0: papa boss.
1: On aura ensuite un bal folk, un concert bal folk avec Codario qui nous arrive, eux, de Strasbourg, et qui vont à la fois proposer des danses et des musiques dansantes. Tout le monde n'est pas obligé de danser, hein. On pourra aussi manger pendant ce temps-là, puisqu'il y a de la restauration prévue sur place. Donc à 20h... c'est un concert folk qui va durer 1h15 à peu près, puisqu'il y aura entre chaque concert des spectacles, mais j'y reviendrai après.

et puis on terminera avec une artiste voilà qui a grandi en même temps qu'Ecloge, puisqu'elle était là dès la première édition. Elle était toute jeune à l'époque, voilà, elle a accompagné les toutes premières éditions. C'est Lucie Hanois, qui depuis a fait des études, a fait une école nationale de la marionnette et fait aussi des mix DJ. On l'a accueillie quelques fois avec Lulu Canette et ses Muppets, et puis là elle fera un set DJ, un mix à 22h30 pour terminer la soirée voilà, en musique et en dansant. Let's go!

0: Donc les trois concerts sont entrecoupés de spectacles, de propositions, où là on peut aller voir des spectacles. Donc sur Kikoge, depuis quelques années, on monte un théâtre en paille, donc on aura un théâtre à ciel ouvert, mais un théâtre en paille, qui sera installé à l'arrière de la mairie, et où on vous proposera un spectacle qui s'appelle Avec un grand F, donc c'est une compagnie sartoise, les Gamettes, qui nous propose du théâtre pour aller à la rencontre des grandes figures féminines de l'histoire. Donc c'est plutôt drôle, enfin on a déjà accueilli cette compagnie qui est une compagnie qui joue sur un théâtre d'humour visuel, et donc ça on les accueille à 19h et à 21h30 on aura le plaisir d'accueillir la compagnie Areski qui nous arrive de Toulouse avec un spectacle qui s'appelle Vagabundo, qui est du théâtre d'objets, et qui nous parle vraiment avec des petits bouts de bois de l'amitié, de la tendresse qu'on peut avoir l'un vers l'autre. Et donc ça, c'est à 21h30. Et les deux spectacles sont proposés avec des jauges limitées, par contre. Donc il faut penser à réserver pour pouvoir assister au spectacle.
1: On va donc parcourir le programme de la journée du dimanche 28 juin et notamment parler de ce marché artisanal et associatif, donc qui fait la part belle à la vie locale et qui s'installera de 11h à 19h au cœur de Saint-Aubin-de-Lauquenay. Alors parlez-nous des différents exposants que l'on pourra retrouver sur ce marché artisanal et associatif.
0: Alors il y a plein de créateurs, d'associations, d'artisans, de producteurs aussi, de miel, de fromage, des créateurs à partir d'objets de récupération, des bijoux, des crochets, des associations. Enfin, vraiment, l'idée, c'est d'ouvrir aussi un espace à l'intérieur du festival pour aller à la rencontre de ceux qui travaillent sur le territoire et qui proposent des choses. Voilà, donc c'est vraiment au cœur du festival, c'est souvent vraiment assez central. Prenez le temps de vous arrêter, de discuter avec les membres de ces associations et ces artisans qui vous proposeront leur création. Et ça, c'est tout le dimanche, toute la journée, entre 11h et 19h.
1: Voilà, invitation à déambuler également avec une quinzaine de propositions très courtes côté festival, de 10 à 30 minutes, disséminées un peu partout dans le village. On rappelle Saint-Aubin-de-Lauquenay. Alors, comment est-ce que vous conseilleriez aux festivaliers d'aborder cette journée?
0: Alors, de venir tôt. Et puis, nous, on fournit un petit plan du village où vont se passer les spectacles. Donc, on a vraiment plein d'espaces qui sont aménagés en salle de spectacle. Donc, il y aura des salles en intérieur. On investit la mairie, la salle des fêtes, l'école, la garderie, l'église. Et puis, on a des espaces extérieurs au bord de l'eau, près du lavoir, dans le théâtre en paille, sur la place du village. Il y a plein de lieux possibles où vous pourrez découvrir les spectacles. Donc, on fait un petit plan avec pour se repérer. Donc, il faut être un petit peu organisé. Après, nous, on a des panneaux partout qui indiquent où sont les spectacles. Et on a une grille horaire puisque les spectacles jouent tous trois fois dans la journée. Donc, si on a raté une représentation le matin, on peut voir le spectacle l'après-midi puisqu'il y a des spectacles qui démarrent toutes les 15 minutes à peu près. Et puis, on a aussi une petite brigade de gardes champêtres. On essaye depuis 20 ans de dire que le garde champêtre est quand même quelqu'un d'important dans un village. On en a perdu beaucoup. Je crois que j'en ai rencontré un dernier garde champêtre dans le sud Sarthe il y a quelques mois, mais je crois que c'était un des derniers gardes champêtres sartois vraiment en activité. Donc nous on a une petite brigade de gardes champêtres qui est là aussi en costume pour répondre à vos questions, pour vous orienter, pour vous dire où sont les spectacles si jamais vous êtes perdu. Mais en général, on se perd pas trop dans Saint-Aubin-de-Lauquenay et on arrive quand même à trouver où sont les spectacles. Et voilà, faut avoir une montre, un petit papier, un petit crayon, et puis puisque les spectacles, comme ils démarrent toutes les 15 minutes, il faut être assez à l'heure. Et puis on s'organise en allant d'abord vers des choses qu'on pense. Je vais pas vous décrire les 15 spectacles, mais en allant vers peut-être des choses qui vous parlent sur la forme, des marionnettes peut-être plus traditionnelles, parce que là on a de la marionnette, mais on a aussi de la musique. On a du conte, on peut aller vers ces formes-là, ou alors aussi en écoutant les gens, en disant ah oui tiens, est-ce que vous avez vu ça? Oui, je l'ai vu. Comme les spectacles jouent trois fois, ça permet aussi que le bouche à oreille puisse se faire et que d'une représentation à l'autre, les gens puissent venir découvrir des choses. Vous ne pourrez pas avoir les 15 spectacles, c'est impossible. Je crois que personne n'y arrive, mais vous pourrez en voir beaucoup si vous y prenez tôt, si vous arrivez. Donc, premier spectacle est à 11h du matin et le dernier est à 18h30. Voilà.
1: Et si on avait tout de même quelques spectacles, ne surtout pas donc laisser de côté, hein, impérativement noter sur sa priorité.
0: Non, c'est très difficile. Voilà, il y a 15 spectacles. Donc moi, il y a quelques spectacles que je n'ai pas vus puisque ce sont des créations, donc ça va être les toutes premières. Là, il y a un spectacle, notamment La perspective du corbeau, et qui travaille autour de la figure du corbeau freux, autour d'une conférence, un peu une fausse conférence scientifique. Voilà, donc ça, c'est le Morbus Théâtre qu'on a accueilli, mais plusieurs fois dans le cadre du festival. Il est venu au moins avec 5 ou 6 spectacles en 20 ans. Et là, c'est son tout dernier spectacle qu'il a créé la semaine dernière. Donc moi, je ne l'ai pas encore vu. On est vraiment dans les toutes premières représentations. Mais on a, oui, on a 3 spectacles qui sont vraiment des créations, donc ça va être les toutes premières, et puis d'autres oui, qui ont beaucoup beaucoup tourné. On a des spectacles qui nous arrivent de l'étranger aussi. On a un spectacle qui nous arrive du Brésil, Comte de la Ruche, donc ça sera leur première date en France. Ils commencent une tournée en France la semaine prochaine, donc ils démarrent par Cloche. Et puis Aluma Théâtre qui nous arrive du Québec, qu'on avait déjà pu recevoir il y a 4 ans je crois, avec un spectacle de Gaines, et là c'est un spectacle de marionnettes sax, un très très chouette spectacle, très court, sans texte. Tout le monde peut s'y retrouver dans ce spectacle. Et on a une création du Théâtre Golondrino qui est déjà venu aussi plusieurs fois, qui est un des grands marionnettistes à fil aujourd'hui en France, et qui va venir avec une création qui s'appelle Les Chroniques de la Terre, et avec deux marionnettes à fil. Moi c'est pareil, comme c'est le tout frais, je l'ai pas encore vu, mais j'ai hâte de le voir. Le travail de Christophe est toujours assez exceptionnel, avec beaucoup de délicatesse et beaucoup de maîtrise, parce que la marionnette à fil, c'est effectivement très très dur comme technique de manipulation. Après, on a des choses complètement folles, complètement drôles. On a du théâtre baroque, on a du yoga avec une limace en mousse. On a aussi mes concerts. Enfin, on a vraiment plein de choses à découvrir. Voilà.
1: Et bien évidemment, tout le monde se retrouve à partir de 19h pour clôturer ces 20 ans de festival, un moment attendu.
0: Ouais, c'est un moment festif. En général, on finit en musique ou avec un grand spectacle. Et là, cette année, ça sera un buff jazz avec pas mal de musiciens de jazz, dont certains sont déjà venus sur le festival. Et assez festif, hein, c'est pas du tout un jazz sérieux. C'est un jazz plutôt ouvert et festif. Et il y aura au moins une quinzaine de musiciens. Et tous les musiciens sont les bienvenus, puisque ce sont vraiment des standards de jazz que tout connaît. Dans n'importe quelle fanfare ou brass band, on peut jouer. Donc tous les musiciens sont les bienvenus pour rejoindre les cuirs, batteurs, batterie, basse, et puis voilà. Enfin, c'est vraiment ça sera très ouvert. Et puis si vous êtes musicien et que vous avez envie de venir jouer avec la quinzaine de musiciens qui seront là, vous êtes les bienvenus.

0: Art et Créatures Compagnie depuis fin 2024. L'association est devenue la 14e scène départementale jeune public. Qu'est-ce que cette reconnaissance change pour vous et comment imaginez-vous l'avenir de l'association sur notre territoire?
1: Eh ben, ce que ça change, ça permet d'être déjà un peu plus, enfin, d'avoir une reconnaissance de notre travail sur les différents territoires sur lesquels on intervient. On est quand même à l'origine aussi de Momo Festival, qui est un festival jeune public qui réunit plus de 1200 enfants par an qui viennent au spectacle. C'est un événement important sur le territoire. Et en fait, cette reconnaissance nous permet à la fois de continuer à proposer des spectacles adaptés aux enfants dans le cadre de Momo Festival, puisque c'est un festival jeune public, mais on en propose aussi dans le cadre du Printemps des Poètes et dans le cadre de Kikosh. Donc pour nous, c'est important d'avoir ce soutien-là du département, temps difficile où d'autres nous ont abandonnés, clairement, sur les territoires. La région Pays de Loire a complètement abandonné le soutien aux associations culturelles, mais pas que, hein, sociales, de prévention, de lutte contre les discriminations et tout ça. Donc c'est vrai que la région n'intervient plus et ne nous accompagne plus, alors qu'elle nous a accompagnés pendant plus de 15 ans. Donc le département est un soutien important et vraiment sur tout le North Sarthe, sur l'action qu'on peut mener en direction des publics et sur la culture de proximité en milieu rural.
0: Et on invite le public à se déplacer nombreux. Quelques petites infos pratiques sur les conditions d'accès au festival Kikloch.
1: Oui, alors les conditions sont assez simples. Il y a une billetterie qui est mise en place sur les spectacles. Très accessible. On n'a vraiment pas augmenté nos tarifs depuis plusieurs années. Donc on est sur le samedi soir avec des propositions à 6 euros pour un spectacle et 10 euros pour les deux spectacles. Les concerts, eux, restent gratuits. Et puis, parce que c'est des formats, si c'est payant, c'est que c'est des formats qui sont de 45-50 minutes par spectacle. Et puis, sur le dimanche 28 juin, l'accès à tous les spectacles, c'est pas par spectacle, c'est l'accès à tous les spectacles, est à 10 euros. C'est-à-dire que vous avez un pass. Pour 10 euros, vous pouvez passer la journée et voir tous les spectacles que vous voulez.
0: Et on précise qu'une restauration sera proposée sur place pour la journée du dimanche pour passer cette journée complète à Saint-Aubin-de-Locney. Un dernier message adressé donc à nos auditeurs, spectateurs, pour leur donner envie de vous rejoindre avec leurs enfants, avec leurs amis, en solo, les 27 et 28 juin prochains, du côté de Saint-Aubin-de-Locney.
1: Oui, déjà pensez à réserver, parce que on est déjà bien rempli pour le samedi soir. Donc c'est vrai que pour pas qu'il y ait trop de frustration, pensez à réserver. Bon, même s'il y aura plus de place samedi soir, si vous arrivez vraiment au dernier moment, et ben il y aura toujours les concerts, vous pourrez toujours rester sur la place du village et être avec les concerts. Et puis et pareil pour le dimanche, pour réserver, puisque on a une capacité où à un moment on n'accueille plus au-delà de ce qu'on peut accueillir comme spectateur pour que tout le monde puisse voir les spectacles dans de bonnes conditions. Donc n'hésitez pas à réserver, soit par mail, soit par téléphone, et puis venez nombreux.
0: On va rappeler le numéro de téléphone pour qu'il soit bien mémorisé.
1: 06 52 01 73 93.
0: Merci Hubert, à bientôt.
1: Merci, au revoir.

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1: Bonjour Fernand.
2: Bonjour, bonjour mon petit Joël.
1: On continue, on va terminer avec nos écrivains sartois, Gaston Chevreau.
2: Oui, Gaston Chevreau. Ça aussi, parce que depuis tout à l'heure, vous avez dû vous rendre compte, là on va encore vous le dire, vous avez dû vous rendre compte qu'on parle beaucoup de nos anciens écrivains meuniaux. Pour la grande majorité, ils étaient instituteurs. Et pourtant, moi je me souviens quand je suis arrivé à l'école en 1952 à Viré-en-Champagne, on m'interdisait de causer mon patois et on avait une institutrice, nom de Dieu, qui était un hussard noir de la République et qui nous interdisait absolument de le causer. Mais si on a la chance aujourd'hui de encore causer ce patois-là et si moi j'ai la chance de encore le causer, c'est grâce à beaucoup d'instituteurs qui ont passé au-dessus de la loi qu'on leur imposait pour justement aller rechercher et écrire dans cette belle langue qui est la langue méniote.
1: Voilà, pour qu'il en reste quelque chose.
2: Absolument.
1: Alors, Gaston Chevreau est né en 1909, fils de petit cultivateur. Il est né à Saint-Marc-d'Outillet. Il passe avec succès son certificat d'études en 1921. De 28 à 30, il est employé comme responsable de fabrication à la laiterie de Ligné-en-Belin. Il reprend les études en 1937, obtient le CAP d'instituteur. Prisonnier en 1940, il est libéré en 1943 et reprend à nouveau ses études pour obtenir le brevet supérieur. Il devient instituteur à l'âge de 36 ans. Après divers postes, il revient comme instituteur dans son village de Saint-Marc-d'Outillet en 1954. Il prend sa retraite en 1968, se consacre à l'écriture et anime la vie quotidienne et les veillées de son village. Père de 6 enfants, il vit volontairement presque en autarcie, grand jardin, basse-cour et une vache. Il décède le 11 septembre 2003 à 95 ans à Saint-Marc-d'Outillet. Nous lui devons notamment parler sartois, une enfance à la campagne, de l'étable au tableau, de nombreux textes en patois et des enregistrements audio en patois, fond sonore des archives départementales de la Sarthe.
2: Voilà, Gaston Chevreau, qui était là aussi un grand bonhomme, vraiment. Sa fille, qui est toujours avec nous, défend bec et ongles, et elle a bien raison, tout ce que son père a pu écrire sur notre belle langue meniote. Et, Atse, eh bien moi, je vais vous causer des petits pois, écrit par Gaston Chevreau. Des menteries, ça ? Non, pour sûr, embobiner les gens, c'est point mon habitude à moi. Vous connaissez tous le gars Gustave Bordager à la petite lande. L'autre soir, son gars, voilà Tipo qui dit en rentrant de l'école. Le maître d'école, il m'a dit que c'est point des sapins qu'il y a par chez nous, c'est des pins. Même qu'il nous a appelé ça des pins maritimes. Entendre une pareille affaire, Goyuste, il s'est monté la tête d'un coup. La mine, elle a drugi pour de bon. En v'là d'une devinée, les pins, c'est dans cette forêt, c'est pour
3: point personne qui est venu pour nous apprendre s'il y a des sapins à Saint-Maur. J'ai venu au monde ici, les sapinettes tombaient pour ainsi dire dans la marmite par la cheminée. Et j'ai gardé mes vaches dans les landes de Rhône, elles mangeaient de la pivardenne et des sapinettes, et elles avaient même plus de lait dans les cornes que dans le pays. Avoir son père si afflonné, le Goven, il a cru bon de faire comme les fouchiers, changer de branche. Maître d'école, il m'a dit aussi que les pois que tu m'as donnés pour la leçon, c'est point des pois.
4: De quoi?
3: Eh, mes pois, c'est point des pois?
4: Et puis de quel corps?
3: Que tes pois, ils appelons ça des haricots. Le Goven, il a bien cru qu'il allait se faire pioquer la goule. Son père, il pousse Dieu à sa rencontre. Les pois, ils seraient plus des pois pour faire maître d'école. Faut pas être un bourri, faut même être ben esprité. N'empêche, je le défie de trouver dans le canton un jardinier qu'appelle plus les pois. Et même n'importe quel jardinier, il dirait à ton maître d'école là, qu'il y a deux sortes de pois, les pois de pied ou à rame, et les pois ronds. C'est point pareil en tout, mais c'est des pois tout de même.
1: Eh ben voilà, puisqu'on vous
2: le dit. Pas quand même. Ouais, oui, c'est vrai que pour nous, je me rappelle quand j'étais enfant, on disait pas des haricots verts, on disait pas des haricots, on disait pas des petits pois, c'était des pois. Il y avait les pois verts, il y avait les pois ronds. Point final, c'était tout. Master, avec la langue française qu'on nous a imposée, a fallu tout changer, sacré bon sang de bonsoir. Heureusement qu'on a une compreneur qui est bien faite, nous les vieux.
1: Alors, on va faire encore quelques périphrases. C'est un mariage de pigeons, la femelle est vaut mieux que le mâle.
2: Ah ouais, ça arrivait aussi, ça. Quand on prend une ferme, mais pas que, le gars, il était pas trop bien esprité. Ou qu'il était... Ah, disons que... Il s'arrêtait de travailler avant de suer, tu vois. Il s'arrêtait avant de suer. Tu vois, ça dit bien de quoi que ça veut dire. Ça voulait dire tout simplement que la femme était beaucoup plus intelligente que le bonhomme et que c'est sûrement elle qui allait porter la culotte dans le ménage.
1: Elle portait les ânes.
2: Elle portait les ânes.
1: Chélie au bois des coups, mais ils sont de loin en loin. Ah, il a attaché son patou à la barrique.
2: À la barrique. On disait, il a attaché le patou à la barrique. On disait, il l'attache pas avec des saucisses. On disait les deux. Ouais, quand on disait ça, hein, Chélie, on boit de bons coups, mais ils sont de loin à loin. Ben, ça veut dire que c'était un gars qui était tellement radin que ben, il te donnait pas beaucoup à boire. Et souvent, quand il te donnait à boire, c'était pas du bon beurre, c'était pas du bon cidre, c'était du tiron de Lisette. Hein? Mais non, sacré bon Dieu.
1: Un autre, faut point se cousiner, sinon on frotte la poupée.
2: Oui, faut point se cousiner, sinon on frotte la poupée. Alors ça veut dire tout simplement, la poupée c'était les deux chevilles, les chevilles.
1: Ah!
2: Si tu marches en cousinant, comme on appelait, c'est-à-dire qu'en te frottant t'as les chevilles qui commencent à... Ah. Oui, alors c'est exactement comme dans la vie. Comme dans la vie, faut pas trop t'approcher de quelqu'un dont t'as pas trop à faire, parce que sinon tu risques de te cousiner avec lui et c'est pas forcément bon.
1: Ah, d'accord. Tiens, un petit dernier, là. C'est un saneux de chevaux de bois.
2: C'est un saneux de chevaux de bois, ce type-là. Ouais, bah, c'est pas bien, ça. Hein. J'avais un copain, moi, qui était vétérinaire ici, à Fresnay, là. Faut pas que j'y dise ça, Alain, parce qu'il va pas être content. Alain Perdelot, tu l'as connu. Gualin. Eh ben, Gualin, c'est un bon vétérinaire. Alors, un saneux, c'est un vétérinaire. Donc, un saneux de chevaux de bois, ça veut dire que c'est un vétérinaire de chevaux de bois. Ça veut dire que c'est un vétérinaire qui voit rien du tout. Que...
1: Allez, tiens, c'était qui va enculoter le chien?
2: Ah oui, hey, tu vas encore enculoter le chien, presté donc. Ça veut dire que souvent on le disait ça là, au moment du repas. quelqu'un qui mange lentement, hein, tu vas finir le dernier. Donc tu vas finir le dernier, tu vas enculoter le chien. Mais on le disait aussi dans le temps quand les anciens ont connu ça, les jeunes asteurs, ils se demandent bien de quoi on cause. Quand on allait boiler les lisettes ou les choux et autres, hein, on avait chacun son rang. Et il fallait que ça s'est bien fait, hein. Mais cet asti-là qui arrivait le premier en bas et celui qui arrivait le dernier, on disait « Eh ben tu vois, c'est quand t'es enculoté le chien, mon gars. »
1: D'accord. Acheter à la traverse.
2: Ah, oui, mais c'est pas forcément ça. Tout le monde ne connaît pas forcément cette expression. Acheter à la traverse, à ton avis, ça veut dire de quai?
1: Acheter comme on le voit, sans trop connaître le...
2: Les gens qui achetaient à la traverse, c'était des gens qui connaissaient bien. C'est-à-dire qu'il y avait un lot, de Berby, il y avait un lot d'Aveiro, là, un petit peu, ou même une vache ou un joueau. C'était assez rare, mais ça pouvait arriver. Tu donnais un prix, rien qu'à le voir, comme ça. Je te l'achète, tiens, 40 sous, ça. C'est acheté à la traverse, c'est-à-dire que tu pèses pas, tu regardes pas, tu t'entends pas rien du tout, à l'œil, simplement.
1: On ne touche pas, on regarde.
2: Voilà, acheté à la traverse. Bon ben, on va vous dire à l'arvoyeux, de bonnes vacances surtout, ben tout, parce que si eux l'ont s'écorde les vacances.
1: Ah bon. Oui, avec le soleil,
2: oh, on pense qu'à ça. Bon sang de bonsoir.
1: À la prochaine.
2: Si vous
1: ne
2: savez pas où aller, venez passer vos vacances dans la Sarthe, c'est le plus beau département de France. Allez, à l'arvoyeux et adieu pas.
1: À la prochaine.
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0: Bonsoir à tous. L'axe, un air un petit peu plus respirable. Ce soir à 22h, 11 départements de l'Ouest sortiront de la vigilance rouge canicule et seront rétrogradés en orange. Il restera encore 50 départements en rouge demain. La chaleur n'a pas empêché les plus de 850 000 candidats de passer l'épreuve de français du brevet. Aujourd'hui, ils ont bénéficié de pauses et de distribution d'eau. Dans les salles d'examen, il fait parfois très chaud. Dans ces conditions difficiles de se concentrer, l'intersyndicale de l'éducation nationale appelle les personnels à user de leur droit de grève. Pour Elisabeth Alain Moreno, secrétaire générale du syndicat SE-UNSA, il faut repenser l'organisation.
1: Quand on est dans des conditions qui sont difficiles, souvent ça prend plus de temps. Quand, par exemple, pour le brevet, le ministre annonce que les corrections pourront se faire à domicile si sur les centres, les conditions climatiques ne sont pas réunies, qu'il fait trop chaud. Mais ça nécessite derrière de s'articuler en équipe et donc ça nécessite du temps supplémentaire. Et c'est peut-être tous ces éléments-là qui n'ont pas été suffisamment travaillés parce que manque d'anticipation et manque de temps. Après, tout ce qui a été report sur les matinées a plutôt bien fonctionné puisque c'était les heures les moins chaudes, mais ça restait quand même chaud. Et c'est plutôt en ce sens-là que la réorganisation des années prochaines devrait être travaillée.
0: Les épreuves du brevet se poursuivront lundi. Les températures devraient être un peu plus clémentes. Le bilan des noyades s'aggrave en France. 55 personnes sont mortes depuis le début de la vague de chaleur. Selon la ministre des Sports, Marina Ferrari, 65% de ces noyades ont eu lieu sur des points de baignade non surveillés ou non autorisés. Le gouvernement craint une aggravation de ces chiffres. Les précisions du procureur de Narbonne après le décès d'un jeune homme de 17 ans lynché par 5 jeunes vendredi dernier. Tous sont mis en examen pour assassinat après un guet-apens mortel qui n'a, selon le parquet, aucun lien avec un motif d'ordre racial. Le mobile demeure pour l'instant inconnu. Et puis le dernier match de poule de l'équipe de France de football à la Coupe du Monde. Ce soir, les Bleus déjà qualifiés pour les 16e de finale affronte la Norvège à Boston à 21h. Voilà pour l'essentiel de l'actualité. Passez une excellente soirée.
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2: Bonjour à tous et bienvenue sur les ondes de Radio Alpes-Mancelles 106.3 FM pour suivre ce nouveau numéro de Chansons Souvenirs, version décennie 70, avec encore aujourd'hui des titres qui vont vous faire chanter.
3: Et oui Stéphane, avec toi et Jean-Maurice, sans oublier Berthe, Désiré et Jean-Pierre, nous allons évoquer des souvenirs des années 70, en commençant par un clin d'œil en deux titres à la carrière de Mark Hamilton qui en 1970 chantait « Comme j'ai toujours envie d'aimer ».

0: Clark Hamilton était un chanteur québécois né à Montagne en février 1944. Si sa carrière a couru de 1964 à 2022, année de son décès, il devint surtout célèbre en 1970 avec le titre que Martin vous a proposé, ce « Comme j'ai toujours envie d'aimer ». C'était vendu à plus de 500 000 exemplaires en France et avait été choisi pour figurer parmi les 50 chansons pour commémorer le cinquantenaire du drapeau du Québec. En 2007, il fut intronisé au Panthéon des auteurs-compositeurs canadiens.
1: En 1970, Mark Hamilton chantait également Rosemary, dont il était bien sûr l'auteur et le compositeur, une chanson romantique à souhait.

0: Alexandrie est une ville d'Égypte. Elle a été fondée par Alexandre le Grand en 331 avant notre ère. Dans l'Antiquité, elle a été la capitale du pays, un grand centre de commerce et un des plus grands foyers culturels de l'histoire antique de la mer Méditerranée. Elle est actuellement la deuxième ville la plus peuplée du pays, après le Caire. Et si je vous parle de cette ville, c'est que le 3 mai 1934, elle a vu naître Georges Moustaki.
1: En effet, Georges Moustaki, auteur, compositeur et interprète, est né à Alexandrie. En 1976, dans son album Prélude, il met cette ville natale à l'honneur avec le titre nostalgique d'Alexandrie.

0: En 1976, une question est posée sur les ondes. Qu'est-ce qui fait pleurer les blondes? Cette question, c'est Sylvie Vartan qui la pose dans sa chanson adaptée de Pierre Delanoë, d'un titre de John Congo, chanteur sud-africain. Pour interpréter ce titre aujourd'hui, nous avons Berthe, qui sera suivie d'un titre de 1974, interprété par Sylvie Vartan, Toi le garçon.
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0: Après ce titre de 1974 et après avoir dit merci à Berthe, eh bien figurez-vous que nous allons rester en 1974 avec la chanson suivante. Mais avant de vous donner son titre, je vais vous parler de ses interprètes. C'est un groupe formé en 1972 à Paris par Vincent Lamy qui prend pour pseudonyme Edic Richel, mélange de Eddie Mitchell et Dick Rivers, et par Jacques Bradel qui lui prend pour pseudonyme Rita Brantalou. Tous deux montent le groupe rock humoristique Au bonheur des dames, inspiré du titre du roman d'Émile Zola, bien sûr.
1: Si Stéphane ne vous a pas donné le titre de la chanson, c'est qu'il souhaitait que je vous en dise quelques mots. Il s'agit de « Oh les filles », qui fut créé par le groupe rock Les Pingouins en 1962 et signé par Marty Robbins, chanteur de musique country américaine. La reprise par le groupe Au bonheur des dames voit une petite différence dans le texte, puisque ces derniers y ajoutent « Je suis sorti avec Marcel ». Le titre se classe numéro 1 en 1974.

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0: Dany, chanteuse, comédienne, est née à Castres le 1er octobre 1944 sous le nom de Danielle Grolle. En 1966, elle passe avec succès une audition chez Pathé Marconi et sort la même année son premier 45 tours avec le titre « Le garçon manqué ». Titre qui marquera le début d'une longue discographie. En 1968, elle se fait remarquer avec son fameux « Papa vient d'épouser la bonne ».
1: Et la belle aventure ne s'arrête pas là, car Dany se produit à l'Alhambra dans le spectacle de Tom Jones et enchaîne Bobino en 71, puis l'Alhambra jusqu'en 1974. En 1974, c'est l'année où elle enregistre La vie à 25 ans, connue aussi sous le titre « Il n'y a pas de mal à se faire du bien ».

laissons Dany née à Castres pour retrouver celle née à Avignon en juillet 1946, Mireille Mathieu. Si sa carrière débute dans les années 60, les grands succès arrivent et s'enchaînent sur la décennie 70 avec notamment Acropolis Adieu en 1971 ainsi qu'Une histoire d'amour la même année. Puis il y aura La Paloma Adieu et bien d'autres. En 1977 arrive sur les ondes un titre signé par Eddie Marnay et Claude Lemel, c'est 1000 colombes et c'est ce titre que nous propose Désiré.

ainsi pour ces 1000 colombes désirées qui fut récompensé d'un disque d'or et d'une deuxième place au hit parade avec les ventes de 600 000 exemplaires. L'année suivante, en 1978, Mireille Mathieu rencontre à nouveau un grand succès avec le titre Santa Maria de la Mer.

0: Il est temps.
1: Et il est temps de mettre de la couleur dans cette émission. Et aujourd'hui, je vous propose du VR avec un auteur-compositeur et interprète né en janvier 1941, Bernard Sauvat, qui a débuté sa carrière en 1970 avec le soutien de Lucien Maurice, alors directeur chez Europe 1, qui hélas disparaissait la même année.
2: Stéphane nous a promis de la couleur, plus précisément du vert. Eh bien, sans plus attendre, retrouvons Bernard Sauvat qui en 1973 chantait « La robe verte ».

0: je vais vous mettre à l'honneur une petite abeille arrivée sur les écrans de la télévision française en septembre 1978. C'était Maya l'abeille. C'était une émission de dessin animé qui mettait en scène une abeille appelée Maya et son ami Willy, lui aussi une abeille. Flip, une sauterelle, Max le ver de terre, Alexandre la souris, qui avait la voix du comédien Dominique Paturel. Quant à la voix de Maya, c'était celle de Nadine Delanoë.
1: Nadine Delanoë, née en 1950 à Avignon, se destinait à poursuivre une carrière de chanteuse. Et là, ces événements de mai 68 ont décidé autrement. Et elle devient comédienne, directrice artistique et adaptatrice française. Mais en 1978, elle renoue avec le chant en interprétant le générique de la série Maya l'abeille. Allez, souvenir, souvenir!

0: Avec le titre suivant, nous allons rester en 1978 grâce à l'écriture, paroles et musique de Serge Gainsbourg, qui écrit pour Jane Birkin, ex-fan des 60s, pour l'album du même nom.
1: Et c'est ce titre que Jean-Pierre, accompagné de sa guitare, nous propose d'interpréter dans cette émission. La chanson évoque le destin de certains chanteurs et musiciens des années 60, tels que Brian Jones, Jim Morrison, Jimi Hendrix, pour ne citer que ceux-là. Les autres, vous allez les découvrir en écoutant Jean-Pierre, à qui je dis merci pour sa participation, et qui sera suivi de Jane Birkin, qui en 1973 chantait Didouda, signée elle aussi par Serge Gainsbourg.

0: David Martial a vu le jour en juin 1935 à Prêcheur en Martinique. Il arrive en France à l'âge de 18 ans pour y chanter. Il se produit dans de nombreux cabarets et participe aussi à des radio-crochets. Mais hélas, les maisons de disques ne sont pas convaincues par son talent. Et il repart aux Antilles où il monte un cabaret et où il continue de se produire.
1: Et là, en 1976, il est repéré par un producteur qui lui offre la chance de produire un album et un 45 tours, dans lequel on retrouve la chanson « Célimène ».
0: Cette chanson va connaître un tel succès qu'elle va permettre à David Martial de réaliser en moyenne 150 concerts par an, et ce jusqu'aux années 2000.

Elvis nous quittait en août 1977. Il avait 42 ans. De nombreux hommages lui furent rendus par la télévision, les radios et le monde du show business, notamment par celui arrivé dans la chanson en 1971 sous le pseudonyme de Ringo Willis Catt, qui deviendra tout simplement Ringo et qui en 1977 interprète pour le King Goodbye Elvis, signé par Jean Kugler et Vin Buggy.

En 1973, c'est Jérôme chantait une chanson qui avait toute sa place cette année-là, La Petite Fille 73. Et c'est sur ce titre que se termine Chanson Souvenir avec la participation de Berthe, Désiré et Jean-Pierre. Bis à tous et à bientôt pour d'autres rendez-vous sur Radio Alpes-Mancelles 106.3 FM.

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3: Bonjour à tous et bienvenue sur les ondes de Radio Blomancel, 106.3 FM. Aujourd'hui, les refrains de chez nous vont évoquer la famille en chanson.
4: Et oui, et pour donner le ton de cette émission qui évoque les membres de la famille avec ses joies et ses soucis, comme le chantait Sheila en 1967, je vous propose d'écouter cette chanson signée par André Salvé et Jacques Plante, La Famille.

0: Ne dit-on pas que le métier le plus beau du monde est celui d'être maman ? Eh oui, cette maman qui est souvent le pilier de la famille. C'est un repère pour les enfants, un support pour le mari et un soutien pour tous les deux.
1: Avec poésie, on peut dire que les mamans, ce sont des grands arbres où s'accrochent les enfants et les papas pour être en sécurité sur les branches de la vie. N'oublions pas qu'une maman, c'est celle qui ouvre son cœur avant d'ouvrir ses bras. Pour Luis Mariano, 1956, sur les paroles de Fernand Bonifay, maman, c'était la plus belle du monde.

0: Nous avons évoqué les mamans, mais point de famille sans les papas, bien sûr. Le monde évolue et finit les papas au travail et les mamans à la maison pour élever les enfants. Ce stéréotype est de moins en moins d'actualité.
1: En effet, aujourd'hui, les papas modernes partagent les tâches de la maison et surtout l'éducation des enfants. Les papas sont là dès la première échographie et les couches culottes n'ont plus de secret pour eux et c'est tant mieux. Pour illustrer nos propos sur les papas, leur amour et leur tendresse, il est temps de retrouver Tino Rossi qui, en 1952, interprétait « Oh mon papa », une chanson signée par Jean Boyer et Pierre Desteille pour les paroles.

0: nous avons mis en lumière les mamans, les papas. Il va être temps de voir arriver des frères et des sœurs. Et là, il y a une hiérarchie. L'aîné, c'est le premier né. On parlera du cadet pour le deuxième bébé. Puis, selon le nombre d'enfants arrivés dans la famille, on parlera du Benjamin pour le tout dernier arrivé dans la fratrie.
1: Ce nom de Benjamin tient son origine du personnage biblique de Benjamin, le dernier fils de Jacob. La famille s'étant agrandie, il va être temps de la confier à Claude François, qui en 1963, sous la plume de Vlim Bugy, avait l'envie de bâtir une ferme en chantant « Si j'avais un marteau », justement pour y mettre le père, la mère, les frères et les sœurs.

0: Pour avoir une famille, papa, maman, enfant, il faut d'abord avoir eu des grands-parents. Ah, les grands-parents, papy, mamie, pépé, mémé, peu importe le nom qu'on leur donne, ils sont là pour partager nos petits secrets et souvent garder et gâter les petits-enfants.
1: Les parents de nos parents ont été des parents exceptionnels puisqu'ils ont fait de nos parents et l'histoire se transmet de génération en génération car ils ont tous de belles histoires à raconter, comme Salvatore Adamo qui en 1965 chantait « Grand-père, grand-mère ».

0: style.
1: Nous allons prolonger la rubrique accordée aux grands-parents en lisant quelques citations pour les grands-mères. La mémoire d'une grand-mère, c'est comme un grenier plein de beaux souvenirs et de trésors dont elle seule a la clé.
2: Une grand-mère, c'est une maman qui a trop grandi.
1: Si les joues des grands-mères sont un peu fripées, c'est d'avoir reçu trop de bisous.
2: Les grands-mères ont ce pouvoir de transformer les larmes en rires et les nuages en soleil. Pour accompagner nos citations, faisons valser les grands-mères avec Lina Marji qui en 1948 chantait « Voulez-vous danser grand-mère ?»

0: Dans les familles, il y a aussi les tantes et les oncles. Et pour illustrer ce chapitre, je vais me reporter à l'ouvrage de Marion Trévisy, qui explique qu'au XVIIIe siècle, les oncles et les tantes étaient les seuls à pouvoir subvenir aux besoins de leurs neveux et nièces, en cas de disparition des parents, car les grands-parents étaient souvent trop âgés et les frères et sœurs trop jeunes. À l'époque, côté vocabulaire, c'était « mon oncle, ma tante ».
1: Les temps ont bien changé. Aujourd'hui, on dit tata, tati, tantine. Et pour les oncles, c'est bien sûr toujours tonton, tout simplement. En 1967, celui qui avait mis son tonton à l'honneur, c'est Pierre Perret, avec sa chanson « Tonton Cristobal ».

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0: On ne peut finir cette émission des refrains de chez nous sur Radio Plomoncel 106.3 FM sans évoquer les cousins et cousines qui donnent l'occasion de belles cousinades pour rassembler les familles.
1: Tu as raison Stéphane, il ne faut pas louper les occasions de se réunir, cousinades ou autres, car comme dans la chanson de Sheila, la famille ça fait partie des petits soucis quotidiens et pourtant c'est sûr on l'aime bien. Et oui, une fiesta ou un simple petit repas familial, c'est du bonheur à partager sans modération. En 1929, le parolier Lucien Boyer met en chanson Une cousine. Elle fut chantée par Darcelis en 1930. Bonne écoute, bisous à tous et à bientôt.

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2: Bonjour à tous et bienvenue sur Radio Alpes-Moselle 106.3 FM. Aujourd'hui, les refrains de chez nous vous proposent des voyages.
3: Et quels voyages ? Les lointains, les solitaires, les tout simples et les amusants, comme celui que nous chante Bobby Lapointe avec le beau voyage.

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1: Ce beau voyage de 1961, Bobby Lapointe en était l'auteur, compositeur et en plus d'en être l'interprète.
2: En effet, ce sont les voyages dans le titre qui vont faire la part belle de cette émission. Comme avec ce titre signé par Désirless, par Jean-Michel Riva, Voyage, voyage.

0: Sorti en 1986, ce Voyage Voyage était à l'origine destiné à Michel Delpeche, qui la refuse. C'est ainsi que Jean-Michel Riva la propose à Désirless, qui était à l'époque la chanteuse du groupe R89, sous son vrai nom de Claudie.
1: Et l'histoire est belle, car en 1987, avec les ventes de plus de 500 000 exemplaires vendus, Désirless recevra un disque d'or. Je vous propose maintenant un voyage au Canada avec Charles Trenet.
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0: ce voyage au Canada, chanté par Charles Trenet, date de 1951 et bien sûr fut signé par son interprète.
1: Pour le titre suivant, il fallait vraiment un voyageur. Alors je vous propose celui qui, en 1974, largue les amarres pour un tour du monde parcourant l'Atlantique, le Pacifique, l'océan Indien et la Méditerranée jusqu'en 1980. C'est Antoine, chanteur. Il nous propose « Il voyage en solitaire ».

0: ce voyage en solitaire, signé Gérard Mancy. Antoine, né à Tamatave, aux colonies de Madagascar, en juin 1944, l'avait mis à son répertoire en 2012.
1: Pour la chanson suivante, pas d'interprète solitaire, mais quatre chanteurs d'opéra qui, en 2012, forment le groupe Les Stentors. Si cette même année, ils sortent leur premier album Voyage en France, c'est en 2014 qu'ils chantent Nous voyageons de ville en ville.
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0: Cette chanson des Stentors est issue de leur troisième album, Rendez-vous au cinéma. C'est un titre du film des Demoiselles de Rochefort, signé Jean-Jacques Demy et Michel Legrand.
1: Nous allons remonter le temps jusqu'en 1935 avec une chanson interprétée par Mireille et Jean Sablon, puisque vous partez en voyage.
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0: titre fut chanté et composé par Mireille sur des paroles de Jean Nohain et reprise en 2000 par Françoise Hardy et Jacques Dutronc.
1: Pour le prochain titre, il est seul à chanter. Et le titre est simple car nous écoutons Alain Barrière qui interprète Le Voyage, dont il avait signé paroles et musique en 1974.

0: titre en titre, où le mot voyage était au rendez-vous. Nous arrivons à la fin de cette émission, Martine.
1: Le voyage n'est pas tout à fait fini, les amis, car nous allons partir tout en douceur avec les compagnons de la chanson et marins, enfants du voyage, écrit par Jean Broussol et paru en 1961. Bisous à tous et bonne écoute des programmes de Radio Alpes-Mancelles 106.3 FM.

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0: que je pense qu'il y a un lien, alors là on remonte à la nuit des temps, entre le pouvoir et la virilité. Je pense que en fait les hommes ont inventé
1: le pouvoir. Mais ça vous inquiète, rassurez-moi.
0: C'est-à-dire
1: que le pouvoir ne doit pas rester seulement dans la main des hommes.
0: Bien sûr que c'est, sinon il se dilapide. Elles n'ont pas la même forme d'intelligence que les hommes, elles n'ont pas la même forme d'approche. Pourquoi ? Demandez au bon Dieu.
2: Je ne suis qu'un fou.

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